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1: Lundi matin, l'empereur, sa femme et le petit prince sont venus chez moi pour me serrer la pince.
2: Moi j'étais pas là.
3: Y'a quelqu'un?
2: Le petit prince a dit.
3: Oh, y'a personne. Oh, mais tant pis, on reviendra mardi. Allez, tant pis.
1: Mardi matin, l'empereur, sa femme et le petit prince sont venus chez moi pour me serrer la pince.
2: Non, j'étais pas là.
3: Oh, il est

0: Jeudi.
1: Il est pas là, je crois.
0: Pourtant pas difficile.
1: Bah non, c'est pas difficile. On reviendra vendredi. Parce que nous, on est comme ça. Nous, on revient vendredi.
2: Vendredi matin, l'empereur, sa femme et le petit prince sont venus chez moi pour me serrer la pince.
0: Moi, le vendredi, je bosse.
1: Ah, le boulot, c'est le boulot.
0: Ouais, je sais, ça t'étonne.
1: Mais bon. pas du tout, mon petit monsieur. Nous reviendrons samedi. Mais oui.
2: Samedi matin, l'empereur, sa femme et le petit prince sont venus chez moi pour me serrer la pince.
0: Un samedi.
1: Moi, j'aime bien le jazz.
0: En plein week-end.
1: Eh oui, bah, si ça te plaît pas, tant pis, on viendra la semaine prochaine.

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1: Salut les juniors, installez-vous confortablement car c'est le moment d'écouter votre grande histoire. Aujourd'hui, Aladdin.
2: Dans la cité exotique d'Agrabah, en plein désert, un marchand itinérant juché sur un chameau poussif déambule en chantant dans le grand bazar.
3: Moi je viens d'un pays de désert infini où les caravanes rêvent et flânent. Où pendant ton sommeil, les serpents t'ensorcellent. C'est bizarre ça, mais hé, c'est chez moi. Quand le vent vient de l'est, le soleil est à l'ouest et s'endort dans les sables d'or. C'est l'instant envoûtant, volant tapis volant vers la magie.

0: du désert, fatal est l'amour.
1: Le chameau s'agenouille et le marchand se laisse glisser jusqu'à terre. Il tire sur une corde et une boutique de souvenirs locaux, chargée sur le dos du chameau, se déplie instantanément.
2: Ah, salam! Je vous souhaite le bonsoir, mon noble ami. Approchez, approchez, venez plus près.
3: Bienvenue à Agrabah, cité de la magie noire et de l'enchantement.
2: Oh, regardez, c'est la première fois que j'en vois un aussi bien conservé. C'est le célèbre Tupperware de la mer morte. Écoutez. Il fonctionne. Attendez une seconde! Je vois que vous ne vous intéressez qu'aux objets exceptionnellement rares. Il me semble avoir ici de quoi faire votre bonheur. Voyez! Ne vous laissez pas rebuter par son apparente banalité.
3: Comme tant d'autres choses, ce n'est pas ce qu'il y a à l'extérieur, mais ce qu'il y a à l'intérieur qui compte.
2: Ce n'est pas n'importe quelle lampe! Elle a même changé le cours de la vie d'un jeune homme. Et ce jeune homme, tout comme cette lampe, valait beaucoup plus qu'on ne l'estimait.
4: Un diamant d'innocence.
2: Je vous raconte cette histoire.
3: Elle commence par une nuit noire où l'on découvre un homme en noir nourrissant de noir des seins.
1: Le marchand jette alors vers le ciel une poignée de poussière magique et une constellation d'étoiles apparaît au-dessus du désert, baignée par le clair de lune. Sur une dune, l'horrible Jafar et son perroquet Yago attendent impatiemment. Soudain, un habile voleur les rejoint, leur apportant la seconde moitié d'un scarabée magique. Le scarabée s'élance dans les airs, brillant de tous ses feux, jusqu'à l'emplacement d'une immense tête de tigre en pierre qui s'anime brusquement. De sa bouche jaillit une lumière blanche aveuglante, révélant l'entrée d'une gigantesque caverne.
5: Enfin, après toutes ces années de recherche, la caverne aux merveilles.
6: La caverne aux merveilles.
5: Par tous les saints. À présent, n'oublie pas. Rapporte-moi la lampe. Je te laisse le reste du trésor, mais la lampe est pour moi.
6: Ah, la lampe. Ah, la lampe. La vache, où tu l'as dégotée, ce cornichon-là?
1: Mais tandis que le voleur s'approche de l'entrée de la caverne, le dieu tigre s'éveille.
7: Troubler mon repos.
5: Ce n'est que moi, Gazim, très humble voleur.
7: Je te le dis, un seul humain peut ici entrer. Celui dont l'apparence dissimule la valeur d'un diamant d'innocence.
5: Mais qu'est-ce que tu attends? Vas-y.
1: Le voleur avance prudemment vers l'intérieur de la caverne. Soudain, avec un terrible rugissement, la bouche du tigre se referme à jamais sur lui. Sur ces mots, la tête de tigre se dissout à nouveau dans le sable.
6: Ah, je le crois pas, ça. J'arrive vraiment pas à le croire.

0: parcourant la place du marché, une miche de pain à la main. Il se nomme Aladdin et Razoul, chef des gardes du palais, est à sa poursuite.
1: Voleur ! Oh. Arrête ! Je me servirai de tes mains comme presse-papier, pour rien !
0: Aladdin saute alors du toit, glissant le long d'une corde à linge avant d'atterrir sur une pile de vêtements sales près d'un groupe de femmes plutôt bavardes.
2: Tu as des ennuis de plus en plus tôt, on dirait, n'est-ce pas, Aladdin ?
3: Des ennuis ? Quels ennuis ? On a des ennuis que si on fait prendre.
1: Je te tiens !
3: Là, j'ai des ennuis.
0: Soudain, le compagnon d'Aladdin, un petit singe prénommé Abou, enfonce le turban de Razoul sur son visage.
3: Tu es tombé à pic, Abou. Comme toujours. C'est le moment de partir. On y va.
0: Pour échapper aux gardes qui se rapprochent, Aladdin et Abou sautent du balcon et rebondissent sur la tenture d'un magasin.
4: Je vole, quelle poursuite infernale. J'entends les chiens qui aboient. Je suis l'animal en cavale. Je vole, mais la chute est fatale. Parole, mais si je dégringole, je passe à la casserole. Alors je décolle et vole.
0: Une fois à l'abri derrière un mur de pierre, Aladdin et Abou se préparent à manger. Après avoir partagé leur maigre pitance avec deux enfants orphelins, ils regagnent leur demeure sur les toits d'Agrabah. Aladdin admire à l'horizon le magnifique palais du sultan, pendant qu'Abou s'endort doucement.
3: Tu verras, Abou. Un jour, ça changera. On sera riche, on s'offrira un palais et on n'aura plus jamais de problème.
0: Mais dans le palais, le sultan, un petit homme rondouillard, fait nerveusement les 100 pas, se demandant comment se passe la première rencontre entre sa fille et son nouveau prétendant.
1: Jamais on n'avait humilié de la sorte.
5: Prince Ahmed, vous n'allez pas déjà nous quitter? Voyons.
1: Bonne chance à qui épousera cette furie. Oh, Jasmine.
0: Le sultan se rend alors au jardin et se retrouve nez à nez avec Raja, l'impressionnant tigre apprivoisé de sa fille, qui tient encore dans la gueule un morceau du manteau du prince Ahmed.
5: Allez coucher, Raja.
1: Oh, voilà pourquoi le prince Ahmed a pris la mouche.
6: Oh, père, Raja voulait seulement jouer avec lui. Mon beau Raja, tu voulais t'amuser avec cet orgueilleux. Ce m'as-tu vu de prince Ahmed, pas vrai?
5: Ma chérie, il faut que tu arrêtes de repousser tous les prétendants qui se présentent. Selon la loi, tu dois avoir épousé un prince avant ton prochain anniversaire.
7: La loi est mauvaise.
5: Il ne te reste plus que 3 jours.
7: Père, je déteste qu'on me force la main. Si je me marie, je veux que ce soit par amour.
5: Jasmine, il n'y a pas que cette loi. Je ne serai pas éternelle, ma petite fille. Et je veux uniquement m'assurer que l'on prenne bien soin de toi, que tu ne manques de rien.
7: Je t'en prie, essaie de me comprendre. On ne me laisse jamais faire quoi que ce soit. Je n'ai pas un seul véritable ami. Oh, sauve-toi, Raja. On ne m'a jamais permis de franchir la porte du palais.
5: Mais Jasmine, tu es une princesse.
7: Eh bien, peut-être n'ai-je plus envie d'être une princesse.
0: À bout d'arguments, le sultan regagne la salle du trône pour discuter de la situation avec Jafar. Oh,
5: Jafar, mon conseiller le plus dévoué, j'ai désespérément besoin de votre sagesse.
8: Je ne vis que pour vous servir, monseigneur.
5: C'est ce problème de mariage. Jasmine refuse de se choisir un époux. Je ne sais plus quoi faire.
9: Ah, c'est plus quoi faire.
5: Alors, Coco, tu veux un gâteau? Gentil Coco.
8: Votre Majesté a l'art d'amadouer les plus stupides animaux. Continuons.
0: Jafar, qui en fait déteste le sultan, l'hypnotise alors au moyen de sa canne serpent. Puis, accompagné de Yago, il emprunte un passage secret où un escalier en colimaçon monte jusqu'à son laboratoire privé.
9: Va! Je commence à en avoir le bol. La prochaine fois qu'il m'étouffe, en m'obligeant à avaler un de ses biscuits moisis et dégoûtants, j'vam et j'vam.
8: Calme-toi, Yago.
9: Et puis je lui ferai la tête au carré.
10: Je serai bientôt sultan à la place de ce demeuré congénital.
0: Jafar oblige Yago à mettre en marche une machine produisant des étincelles électriques. Puis il prononce une formule magique devant un énorme sablier.
10: Par le temps et par le sable, dévoile-moi quel humain pourra s'emparer de la lampe.
0: Jafar retourne.

0: le sablier et un éclair surgit alors d'un nuage. L'image d'Aladin se forme au-dessus du sable, tandis que Iago redouble d'efforts.
1: Oui, le voilà. Mon diamant d'innocence. Hein?
2: C'est ce type-là? Quoi? C'est ce clown qu'il faut qu'on attend?
1: Oh! Faisons-lui remettre par la garde une invitation au palais. Ça te convient?
3: Eh, super!
0: Pendant que Jafar transmet ses ordres à la garde, Jasmine, vêtue d'une pelisse très ordinaire, se dirige vers le mur du palais au fond du jardin.
4: Oh, pardonne-moi, Raja. Mais je ne peux rester ici, les laisser diriger ma vie à ma place. Tu me manqueras beaucoup.
0: Avec l'aide de Raja, Jasmine s'évade en escaladant le mur et se rend sur la place du marché, où elle fait à chaque instant de nouvelles découvertes merveilleuses. Ébloui par sa beauté, Aladin la remarque sans tarder. Il la voit prendre innocemment une pomme à un étalage pour l'offrir à un pauvre enfant affamé.
4: Oh, tu as l'air d'avoir faim. Tiens.
5: J'espère pour toi que tu as de quoi payer.
4: Payer ?
5: Pas de chapardage, pas à mon étalage.
4: Oh, pardon, monsieur. Je n'ai pas d'argent sur moi.
5: Voleuse !
4: Je vous en prie. Je vais en demander au sultan, si vous me laissez rentrer au palais.
5: Connais-tu le châtiment réservé aux voleurs?
0: Le marchand la trappe par le bras en la menaçant de son couteau.
4: Non, je vous en supplie.
6: Oh, merci, noble marchand. Ravi que vous l'ayez enfin retrouvé. Où étais-tu? Je t'ai cherché partout.
4: Qu'est-ce que vous faites?
6: Entrez dans mon jeu.
5: Est-ce que tu la connais?
6: Oh, hélas, oui. C'est ma pauvre sœur. Il n'y en a plus toute sa tête.
5: Elle dit qu'elle connaît le sultan.
6: Elle croit que ce petit singe est le sultan.
4: Oh, merveilleux sultan, je suis votre servante.
0: Distrait par l'intervention d'Abou et de Jasmine, le marchand ne voit pas qu'Aladin dérobe une autre pomme à son étalage pour la lui rendre à la place de l'autre. Cela fait, Aladin s'éloigne avec Jasmine et Abou.
4: Je ne t'ai pas remercié de m'avoir sauvé la vie.
6: C'était rien. Dis-moi, c'est la première fois que tu venais au marché, non?
4: Cela se voyait à ce point?
6: En fait, tu ne passes pas inaperçu. Je veux dire, Agraba est plus dangereuse que tu sembles croire.
0: Les trois nouveaux amis regagnent la demeure d'Aladin sur les toits. Au loin, le palais révèle toute sa splendeur éclairée par le soleil
6: couchant.
0: Regarde,
6: le palais est vraiment stupéfiant, non?
4: Oh, il est magnifique.
6: Ça doit être fabuleux d'y habiter. D'avoir des domestiques et des valets.
4: Oui, et des gens pour te dire comment t'habiller et où aller.
6: Ce serait mieux qu'ici. On passe son temps à voler ce qu'on mange et à échapper aux gardes.
4: Sans être libre de prendre une seule décision.
6: Parfois, j'ai l'impression d'être...
4: On est comme prisonnier.
6: D'où tu viens?
4: Oh, peu importe. Je me suis enfuie et je n'y retournerai jamais.
6: Ah non?
4: Mon père a voulu m'obliger à me marier.
6: Oh, oui. Oui, c'est affreux.
0: Soudain, les gardes du palais les aperçoivent.
5: Cette fois!
4: Ils viennent pour moi! Oh, mon père les a sûrement envoyés pour...
6: Tu as confiance en
4: quoi?
6: Moi? Tu as confiance en moi?
4: Oui.
6: Alors saute!
0: Ils sautent ensemble du toit et atterrissent dans une meule de foin. Alors qu'ils se laissent glisser à terre, Aladin tombe nez à nez avec Razo.
7: Direction le cachot vermé.
6: Non, lâchez-moi!
4: Lâchez-le!
7: Regardez les amis, une souris des sables!
4: Relâchez-le! Par ordre de la princesse.
7: Oh, prince Jasmine.
6: La princesse?
7: Mais que faites-vous hors du palais et en compagnie de ce vaurien?
4: Cela ne vous regarde pas. Faites ce que je vous dis, relâchez-le.
7: Oh, désolé, princesse. Je ne reçois mes ordres que de Jafar. Vous devriez parler avec lui.
4: Faites-moi confiance, je le ferai.
0: Sur ces mots, les gardes emmènent Aladin. Jasmine regagne aussitôt le palais. Au moment où elle pénètre dans les appartements de Jafar, ce dernier referme précipitamment la porte du passage secret.
3: Jafar, je crois c'est...
1: Que puis-je pour vous, votre grandeur?
4: Les gardes ont arrêté un jeune homme au marché sur vos ordres.
1: Votre père m'a chargé de maintenir la paix à Agraba. Ce jeune homme était un criminel.
4: Et quel était son crime?
3: Je ne veux plus respirer, Jafar.
1: Il avait enlevé la princesse, bien entendu.
2: Jafar, je t'en prie,
4: Il ne m'avait pas enlevé, je m'étais enfui.
1: Oh, ciel. Oh, c'est affreusement contrariant. Si seulement j'avais su.
4: Que voulez-vous dire?
1: Hélas, je crains fort que la sentence n'ait déjà été exécutée.
4: Quelle sentence?
1: la mort par décapitation.
4: Non.
0: Jasmine, horrifiée, a un mouvement de recul. Puis, en larmes, elle se précipite dans les jardins du palais.
4: Tout est ma faute, Raja. Je ne connaissais même pas son nom.
0: Aladdin est enfermé dans le donjon du palais dont les murs sombres et humides sont envahis par les rats. Impuissant, il est enchaîné par les poignets contre un mur de la pièce lugubre.
6: Dire que c'était la princesse, je n'arrive pas à le croire. Et je parie qu'elle m'a trouvé complètement idiot. Abou, viens ici.
0: Abou entre alors par une petite fenêtre et s'attaque aux serrures des menottes. Puis, le petit singe reproche à son ami d'avoir laissé un joli minois leur attirer autant d'ennuis.
6: Et elle en valait la peine. Ne t'en fais pas, Abou, je ne la reverrai jamais. Je suis un vaurien, ne l'oublie pas, et puis il y a la loi. Elle ne peut épouser qu'un prince. Mais elle est digne d'un prince. Et je suis seulement un pauvre fou.
8: Tu ne seras un pauvre fou que si tu abandonnes, petit.
0: Dans un coin sombre et éloigné apparaît alors un curieux personnage. Jafar, déguisé en prisonnier éclopé, s'avance en boitant vers Aladdin.
8: La caverne, mon petit. La caverne aux merveilles. Un fabuleux trésor dépassant tes rêves les plus faux. Un trésor qui pourrait même impressionner ta princesse.
6: Pourquoi tu voudrais partager un trésor pareil avec moi?
8: Parce qu'il faut des jambes jeunes et de solides épaules pour aller s'en emparer.
6: Il y a un seul problème. Le trésor est dehors et nous sommes ici.
8: Les choses ne sont pas toujours ce qu'elles semblent être.
0: Jafar appuie alors sur une pierre et un pan de mur s'ouvre aussitôt, révélant un passage dérobé.
8: Alors, marché conclu.
0: Jafar, Aladdin et Abou traversent le désert jusqu'à l'entrée de la caverne aux merveilles. La tête de tigre menaçante surgit du sable et se dresse devant eux.
6: C'est moi, Aladdin.
0: Aladdin s'avance vers la caverne en compagnie d'Abou. À l'intérieur, il découvre une salle remplie du sol au plafond de tous les trésors du monde. Aladdin s'émerveille devant ce spectacle.
6: Abou, regarde ça! Une seule poignée de ce trésor me rendrait plus riche qu'un sultan. Abou! Il ne faut toucher à rien. On doit trouver cette lampe.
0: Alors qu'ils poursuivent prudemment leurs recherches, le luxueux tapis à pompons sur lequel Abou venait de marcher s'anime tout à coup. Il suit nos amis flottant à quelques pieds au-dessus du sol. Abou, se doutant de quelque chose, se retourne, mais le tapis s'est déjà immobilisé. Ce petit jeu de cache-cache se poursuit jusqu'à ce que finalement, Aladdin se retourne et aperçoive le tapis.
6: Mince, un tapis volant. Viens, n'aie pas peur, je ne vais pas te faire de mal. Tu peux peut-être nous aider. Il faut qu'on trouve une lampe.
0: Aussitôt, le tapis fait signe à nos amis et s'envole joyeusement.
6: On dirait qu'il sait où elle est.
0: Aladdin et Abou suivent le tapis jusqu'à une immense caverne. Devant eux se dresse une montagne de pierres. Un escalier sculpté conduit jusqu'à son sommet, où se trouve la lampe éclairée par un rayon de lumière. Non loin de là se dresse un singe de pierre, qui tient dans ses mains un énorme diamant. Tandis qu'Aladdin s'élance vers la lampe, Abou reste immobile, fasciné par l'idole et le joyau. Au sommet de l'escalier, Aladdin désabusé découvre seulement une vieille lampe en fer blanc, toute bosselée.
6: Quoi ? Ce n'est que ça ?
0: À l'instant même où il s'en empare, Abou de son côté attrape le diamant
6: Abou
0: de l'idole.
6: Non !

0: Babou tente maladroitement de remettre en place le diamant. Trop tard, l'idole est déjà en train de fondre et la caverne tout entière commence à s'écrouler. L'escalier sur lequel se tenait Aladdin se transforme en toboggan et notre ami glisse à toute allure vers un océan de lave en fusion. Au dernier moment, le tapis le sauve. Les trésors de la grotte deviennent soudain des montagnes de feu. Les flammes essaient d'anéantir Aladdin et Abou qui tentent désespérément de s'échapper. Soudain, une stalactite géante se détache et immobilise au sol le tapis. Aladdin et Abou sont projetés à terre. Ils se précipitent vers l'entrée de la caverne. Abou parvient à sortir, mais le sol se dérobe sous Aladdin, qui perd l'équilibre et s'accroche à la paroi. Jafar apparaît devant lui.
1: Envoie-moi la lampe!
2: Je vais lâcher prise! Donne-moi la main!
1: Envoie-moi d'abord la lampe!
0: Aladdin saisit la lampe et la tend à Jafar, qui s'en empare frénétiquement. Il met la lampe dans sa poche et repousse Abou pour l'empêcher de porter secours à Aladdin. Abou saute alors sur Jafar qui s'apprêtait à poignarder Aladdin. Mais notre héros perd l'équilibre. D'un coup de pied, Jafar envoie Abou le rejoindre dans sa chute vertigineuse. Heureusement, le tapis parvient à se dégager in extremis et évite à nos amis de s'écraser au sol. C'est alors que, dans un dernier éclair, la tête du tigre s'évanouit dans les sables. L'entrée de la caverne se referme à jamais. À l'extérieur, Jafar fouille ses poches à la recherche de la lampe.
1: Elle est à moi. Et rien qu'à moi. Et... où est-elle?
2: Non!
1: Non!
0: Pendant ce temps, dans la caverne, Aladdin s'éveille lentement.
2: Oh, ma tête! On est pris au piège!
3: Oh, le traître, le fils de chacal!
2: Oh, qui que ce soit, il a disparu avec cette lampe.
0: Tel un magicien, Abou fait apparaître la lampe.
3: Petit voleur et malin comme un singe.
2: Ça ne vaut pas un clou.
3: Personne ne voudrait de cette camelote. Il y a quelque chose d'écrit ici, mais... C'est pas facile à déchiffrer.
0: Du revers de sa manche, Aladdin frotte la lampe qui s'illumine doucement. Elle déverse bientôt une abondante fumée multicolore qui emplit la caverne tout en prenant forme humaine. Finalement, le gigantesque génie de la lampe apparaît de toute sa hauteur devant Aladdin.
4: 10 millénaires! Ça vous flanque un de ces torticolis! Accroche-toi, petit! Waouh! Bon sang, c'est bon de prendre un peu l'air!
5: Bonsoir à tous, ravi de vous revoir, très chers amis. D'où tu viens? Comment tu t'appelles?
3: Aladdin.
4: Aladdin! Salut Aladdin, bienvenue dans notre émission. Pour plus t'appeler Al,
5: si tu veux jouer à Kilt ou double, voilà déjà le Kilt.
4: Et voilà mon double!
2: Hein? Je me suis sûrement fait plus mal que je pensais.
5: Faut te dire, on se passe, il fut.
4: Oh, pardon, Chita, je t'ai pas carbonisé le poil. Yo la capette, je t'ai pas vu depuis des milliers de dessins, c'est moi donc le popon, ouais, yo yo.
5: Hey, t'as moins de centimètres que mon dernier mètre, ou c'est ça, ou alors je prends du poids un peu. Regarde-moi le profil, est-ce que tu me trouves plus gros?
2: Arrête une minute, je suis ton maître?
4: Gagné! Il apprend vite! Je suis à ton service.
6: Je suis le roi de la gonflette.
1: Je sais me contenir!
7: Imiter, mais pas l'imiter.
4: Et jamais reproduit.
8: Reproduit.
4: Le génie de la lampe.
5: Les voici en direct de la lampe pour exaucer tous vos souhaits. On l'applaudit. À vous, Simone. Merci.
3: Oh, attends. Tu exauces les souhaits?
4: 3, pour être précis. Fais une croix dessus si t'espérais m'en demander plus. Basta.
2: J'ai droit à 3 souhaits et je peux te demander n'importe quoi.
5: Quasiment, il y a un ou 2 alter ego, 2 ou 3 sine qua non.
2: C'est-à-dire?
5: Règle numéro 1, je ne peux assassiner personne. Laisse tomber. Règle numéro 2, je ne peux malheureusement pas obliger les gens à tomber amoureux. Petit canaille, où va? Règle numéro 3, désolé, mais je ne ressuscite pas les morts. C'est un manque de savoir-vivre, je trouve ça dégoûtant.
4: Mais à part ça, c'est du tout cuit.
2: Sine qua non, tu veux dire, il y a des limites? À des souhaits? Tu parles pour un grand génie, il ne peut même pas ressusciter les morts. Ah, mon pauvre Abou, comment veux-tu qu'il nous fasse sortir d'ici? Il va falloir qu'on se débrouille tout seul.
4: Excuse-moi, dis donc, je suis là ou pas? T'as bien frotté ma lampe? C'est toi qui m'as réveillé, il me semble. C'est toi qui m'as fait venir. Et voilà que maintenant, tu veux me laisser tomber? Mais il n'en est pas question, je regrette, j'y suis, j'y reste. T'as droit à tes 3 souhaits, alors, ici!
0: Sur ces mots, le génie saute sur le tapis et accueille à bord Aladdin et Abou.
4: Les issues de secours se trouvent ici, ici, ici, ici, ici, ici, ici, ici. Dans les coins. Gardez les mains et les bras à l'intérieur du tapis. Et c'est parti!
0: Dans un incroyable fracas, le plafond de la caverne s'ouvre et le tapis s'élance vers les cieux. De retour au palais, Jafar se lamente sur sa mésaventure.
1: Si seulement j'avais gardé cette lampe.
9: Quand je pense qu'on est obligé de lécher les bottes de cet abruti et de son abruti de fille tout le reste de notre vie.
1: Non,
9: mais c'est vraiment.
1: Yago, seulement jusqu'à ce qu'elle trouve un abruti de mari. Ensuite, elle nous fera bannir. Ou pire.
9: Oh, hé, minute, Jafar. Ça pourrait être toi, cet abruti de mari. Attends, disons que toi, tu épouses la princesse, t'imprimes, et ensuite c'est toi qui deviendrais sultan. Oh.
1: Cette idée a un certain mérite.
9: Oui, du mérite, oui. Et après ça, on va balancer le beau papounet et sa chère et tendre fille du haut d'une falaise.
0: Pendant ce temps, le génie, ayant démontré avec succès ses pouvoirs à Aladdin, se tourne vers son nouveau maître pour lui demander ce qu'il souhaite.
3: J'ai droit à 3 souhaits. Il ne faut pas que je me trompe. Qu'est-ce que tu souhaiterais, toi ?
4: Moi ? C'est bien la première fois qu'on me le demande. Eh bien, en ce qui me concerne... Oh, c'est impossible.
3: Quoi ?
4: Non, non, on n'insiste pas.
3: Mais quoi ? Dis-le-moi.
4: La liberté ! Au lieu de... Vous voulez quoi ? Vous voulez quoi ? Vous voulez quoi ? Devenir mon propre maître, ce serait encore plus merveilleux que toute la magie et tous les trésors de tout l'univers !
3: Moi, je vais le faire. Je vais te libérer.
4: C'est ça, oui, je te crois.
3: Non, c'est vrai, je te le promets. Après mes 2 premiers souhaits, j'utiliserai le 3e pour te libérer.
4: Nous verrons bien. Top là. Alors faisons un peu de magie. À toi de jouer. Qu'est-ce que tu veux plus que tout au monde?
3: Eh bien... il y a cette fille.
4: Perdu! Je ne peux pas faire tomber les gens amoureux, n'oublie pas.
3: Oh, mais génie, elle est si drôle, si intelligente, si...
4: Jolie.
3: Merveilleuse. Mais c'est aussi la princesse. Je n'ai aucune chance, je ne suis pas... Hé, peux-tu faire de moi un prince ?
4: Voyons ça. Poularde royale. Non, crabe à la gelée royale. Oh, ça pince, monseigneur. Salade César noir. Couché, Brutus. Pour faire un prince. C'est un souhait officiel ? Dis la formule magique.
3: Génie, je souhaite que tu fasses de moi un prince.
4: Super !
0: Le génie fait apparaître par magie les étoffes les plus précieuses et crée la plus élégante des livrées princières pour Aladdin. Après quoi, il transforme Abou en éléphant.
4: Ça y est ! Et ça là, limbo, rimindimbo ! Wouh ! Ah, bah tiens, pour une fois, je me suis pas trompé. Il a le costume, il a l'éléphant, mais on est encore loin d'avoir fini ! Accroche-toi à ton turban petit, on va faire de toi une superstar.
0: Le génie se met ensuite à créer une myriade de serviteurs destinés à accompagner Aladdin, ou plutôt le prince Ali, lors de son entrée triomphale dans les rues d'Agrabah. Au palais du sultan, Jafar fait irruption dans la salle du trône, un rouleau de parchemin à la main.
10: Sire, j'ai trouvé comment résoudre le problème de votre fille.
9: Le problème de votre fille?
11: Vraiment? Mais comment?
10: Si la princesse n'a pas choisi un époux avant la date limite, c'est le sultan qui en choisira un à sa place.
11: Mais Jasmine a détesté tous ses prétendants. Comment choisir un homme qu'elle déteste?
10: Attendez, monseigneur, il y a autre chose.
11: Non!
10: Au cas où on ne pourrait malheureusement pas trouver un parti acceptable, une princesse devrait épouser au plus tôt... Oh. Intéressant.
11: Quoi? Qui donc?
10: Le grand vizir. En d'autres termes, moi.
0: Jafar se met alors à hypnotiser le malheureux sultan.
10: Vous allez ordonner à la princesse de m'épouser.
11: Je vais ordonner à la princesse de... Quoi? Qu'est-ce que c'est? Oh, cette musique! Oh! Oh! Ah, Jafar, il faut que vous veniez voir ça!
0: Le charme était brisé.

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Fêtez ce grand jour, clochette et tambour. Venez adorer l'idole, Prince Ali, sa seigneurie, Ali Ababa. 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

0: Tout son entourage ayant pénétré dans l'enceinte du palais, Aladdin s'adresse au sultan.
1: Votre majesté, j'ai fait ce long voyage pour vous demander la main de votre
2: prince
1: fille.
2: Prince Ali Ababoua, bien entendu. Je suis ravi de faire votre connaissance. Je vous présente mon grand vizir, Jafar. Et il est également enchanté.
3: Extatique. Ce garçon n'est pas différent des autres. De quel droit se croit-il donc digne d'une princesse?
1: Votre majesté, je suis le prince Ali Ababoua. Présentez-moi votre fille et je ferai sa conquête.
4: Comment osez-vous? Tous les trois, vous êtes là à comploter pour décider de mon avenir. Je ne suis pas le premier prix d'une tombola.
0: Personne ne pensait que la princesse écoutait. Furieuse, Jasmine s'en retourne dans ses appartements.
2: Oh, Dieu du ciel!
0: Le sultan invite alors le prince Ali à séjourner dans le palais, mais Jasmine refuse de le voir. Désespéré, Aladdin supplie le génie de lui venir en aide.
1: Qu'est-ce que je vais faire? Jasmine refuse même que je lui adresse la parole. J'ai vraiment été stupide de souhaiter devenir un prince. Génie, aide-moi, je t'en prie.
5: D'accord, beau gosse. Voilà le tableau. Si tu veux faire la cour à la donzelle, il vaut mieux pas que tu tires dans les coins, tu piges.
1: Quoi?
0: Dis-lui la
5: vérité!
1: Pas question. Si Jasmine apprend que je ne suis qu'un crève-la-faim, un vaurien, je vais monter la voir et je vais jouer les bourreaux des cœurs. J'ai confiance.
0: Ayant pris ses résolutions, Aladdin se dirige vers la chambre de Jasmine. Il apparaît sur son balcon.
1: Princesse Jasmine?
4: Qui est là?
1: C'est moi, le prince Ali. Le prince Ali Ababoua.
4: Allez-vous-en, je ne veux pas vous voir.
1: Oh non, je vous en prie, princesse, laissez-moi une chance.
4: Et vous, laissez-moi tranquille.
1: Gentil minou.
5: Ça suffit, couchez.
4: Une petite minute, est-ce que je vous connais?
1: Non, non.
4: Vous me rappelez vaguement quelqu'un dont j'ai fait la connaissance au marché?
1: Oh, pas au marché, non. J'ai des domestiques qui font le marché pour moi.
0: Alors que Jasmine s'apprête à donner congé à Aladdin, comme elle l'a fait avec tous ses autres prétendants, notre amie saute du balcon, paraissant flotter dans les airs. Elle s'avance vers lui, stupéfaite.
4: Comment faites-vous cela?
1: C'est un tapis volant.
4: Il est magnifique.
1: Est-ce que ça vous dirait d'aller faire un tour? Nous pourrions sortir du palais et voir le monde.
4: C'est sans danger?
1: Oui, vous avez confiance en moi.
4: Quoi?
1: Vous avez confiance en moi?
4: Oui.
0: Saisissant alors la main de Jasmine, Aladdin l'aide à prendre place sur le tapis. Ce dernier les entraîne aussitôt vers les cieux. Surprise par cet envol vertigineux, Jasmine met les bras autour de la taille d'Aladdin. Loin au-dessous d'eux, elle aperçoit le palais bercé par le clair de lune, et plus loin encore toute la cité d'Agrabah.
6: Je vais

0: Le tapis s'arrête au sommet d'un toit dans la cité interdite, tandis qu'un feu d'artifice illumine la nuit. Jasmine se tourne vers Alinda.
1: Oh, c'est tellement magique.
2: Oui.
1: Mais quel dommage qu'Abou n'ait pas pu venir.
2: Non, il n'aime pas voler. Il n'aime pas non plus les feux d'artifice d'ailleurs. C'est-à-dire... Oh non!
1: Tu es bien le jeune homme du marché. Je le savais. Pourquoi est-ce que tu as menti?
2: Jasmine, je suis désolée.
1: Tu pensais que j'étais stupide?
2: Non!
1: Que je ne m'en apercevrais pas?
2: Bien sûr que non, mais...
1: Plus de mensonges. Qui es-tu réellement?
2: Qui je suis? À vrai dire, il m'arrive de me déguiser en mendiant pour échapper aux pressions du protocole. Mais je suis vraiment prince.
0: De retour au palais, Aladdin aide courtoisement Jasmine à regagner son balcon. Encouragé par le tapis, il embrasse la merveilleuse princesse.
1: Bonne nuit, mon tendre prince.
3: Dors bien, princesse.
0: Après que Jasmine ait regagné sa chambre, Aladdin, les yeux emplis d'un rêve de bonheur, s'allonge sur le tapis et se laisse glisser vers le jardin. Ah,
2: pour la première fois de ma vie, il n'y a pas un seul nuage en vue.
0: Soudain, Aladdin est fait prisonnier par Razoul et ses gardes. Menottes au poignet, bâillonné, il est emmené au sommet d'une haute falaise et précipité dans les flots. Aladdin coule à pic. Son turban, où était dissimulée la lampe, tombe au fond de l'eau hors de sa portée. Privé d'air, dans un effort désespéré, Aladdin parvient avec peine à frotter faiblement la lampe avant de sombrer dans l'inconscience. Le génie apparaît alors coiffé d'un bonnet de bain et tenant à la main une brosse et un canard en plastique.
4: C'est toujours pareil, on prend un bain et la lampe sonne. Allô ?
0: C'est alors que le génie aperçoit Aladdin en train de se noyer.
4: Ah, petit, réveille-toi! Je ne peux rien faire pour toi, il faut vraiment que tu fasses un souhait. Il faut que tu dises, génie, je veux que tu me sauves la vie, compris? Vas-y, je t'en prie, Aladdin!
0: Aladdin peut à peine faire signe de la tête.
4: Je prends ça pour un oui.
0: Le génie se transforme alors en sous-marin et entraîne Aladdin jusqu'à la surface. Pendant ce temps, le sultan, dans une hypnose totale, rend visite à Jasmine en compagnie de Jafar.
1: Père, je viens de passer une soirée inoubliable. Je suis tellement heureuse.
5: Je l'espère bien, Jasmine. Je viens de te choisir un époux, ma petite fille.
1: Quoi?
5: Tu vas épouser Jafar. Oh!
6: Cela vous laisse sans voix. Ça ne vous rend que plus désirable.
1: Jamais je ne serai votre femme. Père, j'ai choisi d'épouser le prince Ali.
7: Le prince nous a quittés.
2: Faites réviser votre boule de cristal, Jafar.
1: Prince Ali ?
0: Aladdin se tient devant lui, bien vivant.
2: D'avouer, Jafar, vous vouliez me faire tuer.
8: Voyons, c'est absolument ridicule, votre Altesse. Il ment, c'est évident.
5: C'est évident, il ment.
1: Père, mais qu'est-ce qui te prend ?
2: Je sais ce qui lui prend.
0: Aladdin s'empare de la canne serpent de Jafar et la brise en mille morceaux.
2: Votre Altesse, Jafar vous a hypnotisé avec ça.
5: Que Jafar, vous n'êtes qu'un traître.
6: Votre Majesté, je peux tout expliquer.
5: Garde, garde.
0: Jafar se précipite vers la lampe merveilleuse, mais Aladdin est plus rapide. Tandis que les gardes l'emmènent, le vizir disparaît derrière un mur de fumée.
5: Retrouvez-le. Fouillez le palais de fond en comble.
0: Le sultan comprend soudain ce qu'a voulu dire Jasmine.
5: Je n'en crois pas mes yeux. Ma petite fille a enfin choisi un de ses prétendants. Oui, hurrah. Bravo mon garçon. Pour un peu, je t'embrasserai. Mais je n'en ferai rien. Je laisse ça à ma... Mais nous allons vous marier sur le champ. Oh, oui, vous serez heureux. Vous aurez beaucoup d'enfants. Et c'est toi mon garçon qui deviendra un jour sultan.
3: Sultan ?
5: Oui, un jeune homme de bonne famille comme toi, au sens moral irréprochable. Voilà exactement ce dont ce royaume a grand besoin.
0: Le sultan et Jasmine s'éloignent joyeusement afin de mener à bien les préparatifs du mariage. Mais c'est avec l'air soucieux qu'Aladdin retourne dans sa chambre.
4: Ta-da ! Gloire à notre illustré héros ! Aladdin, vous venez de conquérir la princesse. Qu'allez-vous faire maintenant?
8: Psst, ton texte, c'est « Je pense que je vais libérer le génie quand tu veux. »
2: Génie, je ne peux pas.
4: Bien sûr que si. Il suffit que tu dises
8: « Génie, je souhaite que tu sois libre. »
2: Je n'ai pas envie de rire. Je regrette, mais c'est comme ça. Je suis désolée. Ils veulent que je devienne sultan. Non, ils veulent que le prince Ali devienne sultan. Seulement sans toi, Je ne suis qu'Aladin.
4: Al, tu as gagné.
2: Mais grâce à toi. S'ils pensent que je vaux finalement quelque chose, je te le dois à toi. Mais s'ils apprenaient que je ne suis pas prince, si jamais Jasmine l'apprenait, elle me quitterait. Génie, sans toi, je redeviens moins que rien. Et je ne peux pas te libérer.
4: Bien, j'ai compris. Après tout, tu as menti au monde entier. Je me demandais quand ce serait mon tour. Si vous voulez bien m'excuser, cher maître.
0: Et le génie regagne sa lampe.
2: Génie, je suis vraiment désolé. Je suis vraiment stupide. Le génie a raison. Je vais aller voir Jasmine et tout lui dire.
0: Tandis que le sultan annonce le proche mariage de sa fille au peuple d'Agrabah, Aladdin s'efforce de révéler son secret à Jasmine. Mais il y a tellement de bruit tout autour d'eux qu'il ne parvient pas à obtenir l'attention de la princesse. Et il ignore que pendant ce temps, au fond de son laboratoire, Jafar est en train de comploter avec Iago.
5: Oh, qui fait ça ? V'là qui craque ! Il a les plombs qui pètent ! Jafar ! Jafar ! Un peu de poigne !
6: Le prince Ali n'est rien de plus que ce petit loqueteux d'Aladdin. C'est lui qui a la lampe, Iago.
5: Quoi, c'est ce misérable qui a...
6: C'est toi qui vas aller l'en délester.
5: Moi ?
0: Selon les instructions de Jafar, le perroquet se rend au jardin et attire Aladdin à l'extérieur en imitant la voix de Jasmine.
1: Ali, oh, Ali, est-ce que tu peux venir ?
0: Puis Iago se précipite dans la chambre d'Aladdin et s'empare de la précieuse lampe. Quelques instants plus tard, Jafar frotte la lampe et le génie apparaît. Jafar ne perd pas une seconde.
6: Je suis ton maître à présent.
4: C'est bien ce que je craignais.
6: Génie, accorde-moi mon premier vœu. Je souhaite commander à la terre. Fais-moi sultan.
0: Le palais est soudain cerné par des nuages noirs et menaçants. Par magie, Jafar s'empare des vêtements et des pouvoirs du sultan. Le génie, devenu gigantesque, arrache le palais à ses fondations et le transporte au sommet d'une montagne dominant la ville.
5: Génie, non !
4: Désolé, petit, j'ai changé de maître.
5: Jafar, arrêtez tout de suite, c'est un ordre.
6: Ah, mais nous sommes sous un ordre nouveau. Mon ordre. Je vais enfin vous voir à genoux devant moi.
1: Nous ne nous prosternerons jamais devant
5: vous. C'est marrant, elle arrive. Même pas me surprendre.
6: Si vous ne vous prosternez pas devant un sultan, alors je veux vous voir ramper devant un sorcier. Génie, mon deuxième vœu. Je souhaite devenir le sorcier le plus puissant de l'univers.
5: Génie,
6: oh, princesse, il y a un jeune homme que je meurs d'envie de vous présenter.
0: D'un geste, Jafar transforme à nouveau Aladdin en voleur des ruelles. Tous ses atours princiers disparaissent comme par enchantement.
1: Ali,
2: Jasmine, je te jure que je voulais te le dire.
0: À l'aide de sa canne, Jafar enferme Aladdin et Abou dans une tour qui décolle comme une fusée, emmenant nos amis loin de Jasmine, vers l'horizon lointain. Aladdin s'éveille sur une montagne enneigée, aux confins de l'univers.
2: Abou, tout ça est ma faute. J'aurais dû libérer le génie quand il en était encore temps. Abou, est-ce que ça va ? Je te demande pardon, Abou. J'ai vraiment tout gâché. Je n'ai pas le choix. Il faut que je reparte et que j'arrange les choses.
0: Après avoir porté secours à Abou, Aladdin s'aperçoit qu'un passager clandestin a été immobilisé au sol par la chute de la tour.
2: Le tapis !
0: Dégageant la neige, Aladdin et Abou libèrent le tapis qui les emmène aussitôt au-delà des nuages, en direction d'Agrabah.
2: C'est bien !
0: Au palais, majestueusement assis sur le trône, Jafar observe Jasmine enchaînée telle une esclave. Il se tourne vers elle.
6: On ne peut imaginer une rose des sables comme vous qu'au bras de l'homme le plus puissant qui soit au monde. Qu'en pensez-vous, ma chère ? Oui, si je vous avais pour reine...
1: Jamais !
6: Non, génie, mon choix est fait. Accorde-moi mon dernier vœu. Je souhaite que la princesse Jasmine tombe désespérément amoureuse de moi.
0: C'est alors que Jasmine aperçoit Aladdin qui observe la scène d'une proche fenêtre. Abou et le tapis sont à ses côtés. Afin de distraire l'attention de Jafar, elle lui fait croire que le génie a exaucé son vœu.
1: Je n'ai pas encore aperçu qu'il est impossible de résister à votre charme.
6: Voilà qui est mieux.
0: En serrant Jafar dans ses bras, Jasmine espère l'empêcher de voir Aladdin. Mais le vizir aperçoit le reflet de notre ami dans la couronne de la princesse. Il se retourne aussitôt et de sa canne magique immobilise Aladdin
6: encore
0: en un éclair.
6: Encore toi ?
7: Combien de fois faudra-t-il que je te tue ? Avorton !
0: D'un geste, Jafar enferme Jasmine à l'intérieur d'un sablier géant. Le sable s'écoule sur la princesse, commençant à l'ensevelir. Jafar fait ensuite d'Abou un singe mécanique et de Raja un chaton inoffensif. Se transformant lui-même en un cobra gigantesque et venimeux, Jafar s'élance vers Aladdin. Tout en combattant le vizir, notre héros s'aperçoit que le temps presse. Jasmine est sur le point d'étouffer.
2: Tiens bon, Jasmine!
7: Pauvre fou! Croyais-tu pouvoir vaincre le sorcier le plus puissant de la Terre?
5: Vas-y, étouffe-le, Jafar, étouffe-le comme un... Ah!
7: Sans l'aide du génie, petit, tu n'es rien!
2: Le génie? Le génie? Le génie est plus puissant que tu ne le seras jamais!
7: Quoi?
2: Il t'a donné ton pouvoir, il peut aussi te le reprendre!
9: Anne, à quoi tu joues là? J'aimerais bien que tu m'oublies.
2: Regarde la vérité en face! Tu n'arrives qu'à la seconde place!
7: C'est vrai, sa puissance est supérieure à la mienne. Mais pas pour longtemps.
4: Le petit cinglé, il est sonné pour le compte. C'est le serpent qui a gagné au point.
7: Esclave, voici mon dernier vœu. Je souhaite devenir le génie le plus puissant de la Terre.
4: Très bien, tes souhaits sont des ordres, maître.
0: Le génie s'exécute. Un tourbillon d'énergie entoure soudain Jafar et de serpent, il devient génie. Aladdin en profite pour briser le sablier et libérer Jasmine.
7: Oui, oui, le pouvoir, j'ai le pouvoir absolu. L'univers tout entier m'obéit, je suis le maître.
2: Non, pas si vite, Jafar. Tu n'as rien oublié, à ton avis?
7: Hein?
2: Tu voulais devenir un génie? Tu en es un.
7: Quoi?
2: Et tu es livré avec tous les accessoires.
0: Soudain, d'énormes bracelets en or enserrent le poignet de Jafar et une lampe apparaît. Jafar essaie de s'échapper en attrapant les pattes de Yago, mais les deux compères sont attirés irrésistiblement à l'intérieur de la lampe.
5: Lâche-moi ces toiles, génie, je veux pas finir dans la lampe!
10: Dans un vrai mouchoir de poche.
0: Le génie n'a plus qu'à ramasser la lampe.
4: Si je puis me permettre. 10 000 les nerfs dans la caverne aux merveilles, voilà qui devrait les calmer.
0: Et il expédie la lampe, Jafar et Yago au fin fond du désert, les emprisonnant pour l'éternité dans la caverne aux merveilles. Abou, le sultan, Raja et le tapis retrouvent aussitôt leur aspect normal. Le palais lui-même regagne sa place. Et tous nos amis se rassemblent sur le balcon royal.
3: Jasmine, jamais je n'aurais dû te faire croire que j'étais un prince.
1: Je sais pourquoi tu l'as fait.
3: Voilà, je suppose qu'on doit se dire adieu.
1: Oh, cette stupide loi, ça n'est pas juste, mon amour.
4: Ah, pas de problème, vieux, il te reste encore un souhait. Rien qu'une formule magique et te renvoie la prince.
3: Mais génie, je ne pourrais plus te libérer.
4: Oh, qu'est-ce qu'une éternité de servitude à côté de l'amour. Al, tu ne trouveras pas une autre fille comme elle en un million de lustres. Tu peux me croire, hein, j'ai fouillé partout.
0: Aladdin regarde le génie, puis Jasmine.
3: Jasmine, je t'aime de tout mon cœur, mais je ne veux plus me faire passer pour ce que je ne suis pas.
1: Oui, je comprends.
3: Génie, je souhaite que tu sois libre.
4: Et un pédigré de prince royal en bon uniforme.
3: Quoi? Génie, tu es libre.
0: Le génie est stupéfait. Il lève les bras et voit ses bracelets disparaître par magie.
4: Je suis libre. Je suis libre. Vite, vite. Souhaite un truc démentiel. Vite, vite. Demande-moi le Nil. Demande-moi le Nil. Vas-y.
3: Je souhaite le Nil.
4: Même pas en rêve. Ah, ça fait du bien. Waouh. Je suis libre. Je suis enfin libre. Je vais faire un tour. Je vais aller voir le monde.
3: Génie, tu vas me manquer.
4: Toi aussi, Al. Et ne t'occupe pas de ce que les gens vont dire. Tu seras toujours un prince pour moi.
5: Il a raison. Vous nous avez suffisamment prouvé votre valeur en ce qui me concerne. C'est de cette loi que vient tout le problème.
1: Père?
5: Mais que fait le sultan devant une loi insultante? Je décrète qu'à dater de ce jour, la princesse aura le droit d'épouser l'homme qu'elle estimera digne d'elle.
1: Lui, j'ai choisi. Je t'ai choisi, toi, Aladdin.
3: Appelle-moi Al.
0: Jasmine embrasse son père et saute dans les bras d'Aladin, qui l'entraîne dans une valse effrénée pour célébrer la victoire de leur amour.
4: Oh, allez tout le monde, approchez-vous pour la photo souvenir.
11: Eh, je peux embrasser le singe. Oh, il est poilu.
4: Bien, je ne peux plus faire de fausses notes dans la lampe à musique, alors c'est parti. Bye bye les tourtereaux, roucoulez bien. Et la carpette, ciao. Je suis en vacances, non, je suis carrément à la retraite. Oh, et puis je m'en balance, je suis libre.
0: Et tandis qu'Aladin et Jasmine s'embrassent tendrement, le génie disparaît dans les cieux.

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1: Quoi?
0: Et il se moque de tout.
1: Qui?
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1: Oh.
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1: Tout de suite, les clés de l'info présentées par Karen.
2: Beaucoup d'affaires concernant la nourriture ont éclaté. Aujourd'hui, les gens sont méfiants quand ils achètent à manger. Il existe en France 4 labels qui garantissent une bonne qualité du produit. Ces labels ont été instaurés par la loi du 3 janvier 1994. Le premier label, c'est le label rouge. Pour le reconnaître, un logo ovale, rouge, avec écrit « Label rouge » en gros. Il est surtout désigné pour les volailles, charcuteries, fromages, viandes de haute qualité. Les contrôles sont extrêmement stricts pour obtenir ce label. Il faut prouver les conditions d'élevage des animaux, la race, le contenu de l'alimentation. Ces contrôles sont effectués chez le producteur, le fournisseur et le distributeur. Un exemple, un poulet label rouge a été nourri de matières végétales comme le maïs, le soja et non pas de farines animales. Deuxième label, la mention AB, agriculture biologique. Le label indique que le produit contient au moins 95% d'origine biologique. Pour obtenir la mention AB sur ses produits, un agriculteur doit subir au moins une fois par an les contrôles d'organismes agréés. Troisième label, l'AOC, l'appellation d'origine contrôlée. La mention concerne des produits dont la qualité est liée au terroir et au savoir-faire local. Enfin, quatrième label, la certification de conformité. Cette mention indique que le produit est conforme à des règles fixées sur sa fabrication et sa transformation. Donc, si vous voulez être sûr que votre repas soit de bonne qualité, repérez ces labels. Il y a quand même un inconvénient, ils coûtent un peu plus cher que les produits sans label. Mais parfois, il vaut mieux payer un peu plus cher pour avoir une bonne alimentation.
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0: Il paraît qu'il y a un monstre dans le grenier de l'école.
1: Attends, on m'a dit que l'année prochaine, on mangera plus que des légumes à la cantine.
2: Le meilleur, il y a une fille de CM2 qui a une boule de cristal. Elle s'en sert pour les contrôles.
3: Ah ouais?

0: serait pas la dernière. Ils vont installer la grande roue dans le Square Léon.
1: Arrête!
0: On m'a dit qu'ils allaient construire une nouvelle planète qui fera pleuvoir de l'argent juste sur le quartier.
2: Et vous êtes pas au courant pour le Père Noël? Il paraît qu'il veut prendre sa retraite.
3: Ah.

0: entendu hier à la télé? Il y a un monsieur qui a dit qu'on pouvait courir super vite en buvant du parfum.
1: Ouais, il paraît que tu peux même disparaître en tournant 10 000 fois sur toi-même.
2: Moi, mon tonton, il dit que les chewing-gums, ça rend intelligent.
3: Ah ouais!

0: avec mon tonton.
1: Maudit soit ce Dan et Peter Pan. Sans lui, j'aurais encore ma main gauche. Et pas cet infâme crochet. Où peut-il se cacher ?

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1: Bonjour, bienvenue sur Radio Junior, c'est Jérôme comme chaque matin cette heure-ci pour vous présenter un nouvel éphéméride.
2: Nous sommes le 27 septembre, nous fêtons les Vincent de Paul.
3: Happy birthday to you.
1: Les anniversaires du jour.
2: Naissait un 27 septembre en 1601, Louis XIII, le roi de France de 1610 à 1643. Le parolier pour Guy Bedos, entre autres, Jean-Loup Dabadie, naissait un 27 septembre en 1938.
1: Et comme chaque jour est différent, voici la liste d'événements que j'ai notés pour aujourd'hui.
2: Cela se passait un 27 septembre, c'était en 1748, c'est l'abolition des galères par Louis XV. Le français Sommé fait voler le premier avion bimoteur le 27 septembre 1910. Le 27 septembre 1964, la commission Warren, chargée d'élucider le meurtre de John Fitzgerald Kennedy, déclare Lee Harvey Oswald un tueur isolé, hors de toute conspiration. La ville du Caire inaugure son métro construit par la France le 27 septembre 1987. 27 septembre 1992, c'est la première édition du rallye Paris-Moscou-Pékin qui est gagnée par Pierre Lartigue sur une ZX Citroën. Le 27 septembre 1993, François Mitterrand assiste à la première du film le plus cher du cinéma français, Germinal, l'adaptation de l'œuvre de Zola qui est portée à l'écran par Claude Berry, joué par Gérard Depardieu, le chanteur Renaud, et les descendants des mineurs dont la vie est décrite. Et enfin, pour clore cet éphéméride, la FIFA et l'UEFA privent l'Olympique de Marseille de la Coupe Intercontinentale et de la Supercoupe le 27 septembre 1993. À demain.
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5: 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On a fait une grotte préhistorique.

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1: Il est 6h.
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1: Bonjour, bienvenue sur Radio Junior, c'est Jérôme comme chaque matin cette heure-ci pour vous présenter un nouvel éphéméride.
2: Nous sommes le 27 septembre, nous fêtons les Vincent de Paul.
3: Happy birthday to you.
1: Les anniversaires du jour.
2: Naissait un 27 septembre en 1601, Louis XIII, le roi de France de 1610 à 1643. Le parolier pour Guy Bedos, entre autres, Jean-Loup Dabadie, naissait un 27 septembre en 1938.
1: Et comme chaque jour est différent, voici la liste d'événements que j'ai notés pour aujourd'hui.
2: Cela se passait un 27 septembre, c'était en 1748, c'est l'abolition des galères par Louis XV. Le français Sommet fait voler le premier avion bimoteur le 27 septembre 1910. Le 27 septembre 1964, la commission Warren, chargée d'élucider le meurtre de John Fitzgerald Kennedy, déclare Lee Harvey Oswald un tueur isolé, hors de toute conspiration. La ville du Caire inaugure son métro construit par la France le 27 septembre 1987. 27 septembre 1992, c'est la première édition du rallye Paris-Moscou-Pékin qui est gagnée par Pierre Lartigue sur une ZX Citroën. Le 27 septembre 1993, François Mitterrand assiste à la première du film le plus cher du cinéma français, Germinal, l'adaptation de l'œuvre de Zola qui est portée à l'écran par Claude Berry, joué par Gérard Depardieu, le chanteur Renaud et les descendants des mineurs dont la vie est décrite. Et enfin, pour clore cet éphéméride, la FIFA et l'UEFA privent l'Olympique de Marseille de la Coupe Intercontinentale et de la Supercoupe le 27 septembre 1993. À demain.
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0: C'est le moment de retrouver Max Lafontaine pour connaître tous les événements de cette année-là.
1: 1900. Nous sommes en 1960 et le 6 mai précisément de cette année-là, Margaret d'Angleterre épouse le photographe Anthony Armstrong Jones. Mariage pour la vie, bien sûr. C'est l'inauguration le 12 avril de l'autoroute du Sud en France. 1960, une Américaine de couleur a pour la première fois été admise à participer à l'élection de Miss Univers.

0: c'est la fille.
1: Elle est troisième au hit parade de 1960, aussi surprenant que cela puisse être. Mélina Mercouri, Les enfants du Pirée, ce qui nous amène tout naturellement à parler cinéma. Pour le film La Vérité, Brigitte Bardot en 1960 fit des essais avec Jean-Paul Belmondo. Et finalement, eh bien, c'est Samy Frey qui obtint le rôle. Simone Signoret en 1960 obtient l'Oscar de la meilleure actrice à Hollywood. Et le 1er juillet 1960, Henri de Saint-Sébastien, le grand acteur Kirk Douglas sauve 12 personnes de la noyade 1960.

La vague yéyé n'est pas encore arrivée en 1960. Le hit parade est ainsi premier Bourvil, second les compagnons de la chanson avec le marchand de bonheur, les compagnons qui vont se classer 8e avec Il fait bon vivre, 9e Verte campagne, 10e les compagnons de la chanson L'Arlequin de Tolède. C'était un groupe à la mode en 1960.

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2: il est 7h.

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1: Planète Junior, ça continue en musique avec le groupe Bouskidou.
2: Et Casse-Tête, sorti en 1998. Une belle année. L'année où l'équipe de France de foot a été pour la première fois championne du monde.

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1: Aujourd'hui, les juniors, nous aurions pu être en pleine jungle, en train de combattre comme ça des féroces animaux.
2: C'est pas féroce, ça, tonton?
1: Ah, mais excuse-moi, je me suis trompé. Couchez les bêtes, là! Je me suis trompé de bruitage. Celui-là, peut-être.
2: Oui, c'est impressionnant, mais c'est pas féroce. Non. Pour mettre l'ambiance, il faut un animal très féroce.
1: Ah oui, d'accord. Je vois de quoi tu veux parler. Attends, j'ai autre chose en stock. On va mettre ça. Ah, voilà, ça c'est le roi des animaux, comme on dit. Oui, le lion, nous aurions pu affronter des lions en pleine jungle, dans un milieu hostile, avec des mygales, des serpents, des bêtes à 4 têtes, à 40 pattes, à 3 queues.
2: Mais non, nous n'avons pas choisi cela aujourd'hui.
1: Nous aurions pu aujourd'hui, les juniors, nous pavaner comme ça, au bord de l'eau, bien tranquillement.
2: Se faire bronzer les doigts de pied en éventail.
1: Et de temps en temps piquer une petite tête. Eh bien non, nous n'avons pas voulu non plus le faire.
2: Oh, nous aurions pu, les juniors, si nous avions voulu prendre le train.
1: Et partir vers une destination lointaine,
2: voire ensoleillée,
1: ou peut-être une piste de ski.
2: Oui, on aurait pu comme ça, au moment où le chef de gare siffle le départ, vous faire... Salut tout le monde, on se casse nous.
1: Et on se tire, on prend des vacances.
2: Eh bien non, nous n'avons pas voulu.
1: Oui, on n'a pas voulu vous laisser comme ça.
2: Alors nous sommes restés. Pour votre plus grand bonheur.
1: Enfin, on l'espère.
2: Fabrice.
1: Et tonton dans le poste pour Planète Junior. Attention, bouclez vos ceintures. C'est parti!

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3: Bienvenue, c'est Planète Junior qui débute, ça va bien Tonton ?
4: Oui, ça va très bien, je te remercie, j'espère vous aussi les juniors que vous avez la patate, que vous êtes en pleine forme. Voilà, voilà.
3: T'es sûr que t'es dans l'émission là, je te sens pas ?
4: Bien sûr que je suis là, et j'ai bossé aujourd'hui et crois-moi que ça va être du très très gros dossier. Parce qu'au sommaire de notre émission, il va y avoir, comme d'habitude, des choses succulentes et de l'excellente musique à se tartiner entre les oreilles.
3: Ah oui, ça c'est vrai qu'au niveau de la musique, aujourd'hui on a fait très fort.
4: Ah, on est sélectionné que le meilleur du meilleur pour vous. Que la crème de nos artistes préférés.
3: Bah, ça c'est vrai, de ce côté-là, ça a été très bien.
4: Et au niveau des rubriques, c'est pareil, hein, et sans compter qu'aujourd'hui, hein, je me suis fendu de

0: Et là, vous ne pourrez plus vous en passer. Tiens, par exemple, Fabrice, tu connais l'histoire de Paf le chien ?
1: Je crois bien que oui, mais enfin bon, je vais te dire non, sinon ça te foire le truc.
0: Oui, alors, tu connais l'histoire de Paf le chien ?
1: Non, je ne connais pas, tonton.
0: Eh ben, c'est Paf le chien qui traverse la route et puis Paf le chien !
1: Non, s'il vous plaît, messieurs, dames, ne riez pas, cautionnez pas des choses comme ça, il va recommencer.
0: Eh ben, tiens, je vais m'en priver. Tiens, par exemple, Fabrice, tu connais l'histoire de Poum l'éléphant ?
1: Non ?
0: Eh ben, c'est Poum l'éléphant qui traverse la route et Poum la voiture !
2: C'est drôle !
3: C'est à moi, là ? Eh bien, bonjour, c'est Radio Farfada sur les juniors. Non,

0: aujourd'hui pour cette news à Tonton les Juniors, direction la Normandie, Saint-Pierre-sur-Dive, qui se trouve dans le Calvados, où là-bas il y a un moyen de transport scolaire très original.
1: Ah bon, mais dis-nous tout, Tonton.
0: Eh bien, figurez-vous que pour aller à l'école, une dizaine d'enfants âgés de 3 à 6 ans ne prennent pas le bus, leur vélo, la voiture de papa et maman, ou encore un car. Non, non, ils utilisent ce que la mairie qualifie de véhicule hippomobile, ou le transport scolaire par véhicule hippomobile. Bon, ben j'ai rien compris. Eh bien, figure-toi que c'est dans une voiture hippomobile tirée par une jument pêcheronne que les enfants de Saint-Pierre-sur-Dive vont à l'école. Et c'est Paula, donc cette jument pêcheronne, qui désormais conduit les petits écoliers du centre-bourg à l'école du Pot d'Étain à raison de 2 rotations chaque matin.
1: Ah, ça, c'est pas mal, ça.
0: Oui, oui. Et donc, avant, il y avait un ramassage scolaire, comme ça, avec un car normal. Mais le maire a décidé, non pas par écologie, mais par mesure d'économie, de ramasser, eh bien, les enfants chaque matin par ce biais qui, c'est vrai, est très sympa.
1: Ah, ça, c'est sûr. Bon, faut pas être pressé, parce que là, j'imagine, bon, là, vous attendez, hein. Imaginez, Junior, vous allez partir à l'école, vous attendez. Ah, tiens, voilà le ramassage scolaire. Alors, ça y est, le ramassage scolaire, il y a. Vous êtes bien, les juniors? Bon, ben, ça y est, on y est, là. Vous entendez? Eh, on a même l'ambiance. Ah, on a tout à Radio Junior, hein. On a l'ambiance du cheval. Oh, ça suffit. Eh, doucement. Comment elle s'appelle déjà, mademoiselle?
0: Elle s'appelle Paula.
1: Oui, alors Paula, doucement. Hein. Allez, en route pour l'école. Et on pourrait pas organiser ça, Radio Junior? J'imagine le matin, hein, toute l'équipe de Radio Junior y ramasser dans chaque coin comme ça de la ville. Et pourquoi pas Tonton, hein?
0: Ah ben ouais, moi je me vois bien comme ça conduire l'hippomobile de Radio Junior. Alors j'irai te chercher, ensuite on fera un détour par chez Vincent. On irait chercher Benoît de Coco, on irait chercher Karen, Nathalie, Jérôme et tous les autres comme ça.
1: Oui, sans oublier Boomer.
0: Ah mais Boomer, on irait le chercher que le samedi soir pour la boum. Et voilà, et en route pour de nouvelles aventures.
1: Alors, il y a une autre, hein, quand même, initiative, c'est que les ordures ménagères seront ramassées également par un véhicule à cheval, comme ça.
0: Ouais, alors ils sont contents, les enfants de cette école, hein, d'être mis dans cet attelage qui remplace le bus scolaire. Il y a Nolan, Mélanie, Alice, Kylian, Megan et Logan, qui donc trouve ça très chouette, mais trouve que ça remue un peu.
1: Ah ouais, mais moi, ce que je dis, c'est chapeau bas, parce qu'au moins, c'est original. Alors là, bravo, Tonton, pour cette news que je trouve vraiment super. Allez, et si on écoutait de la musique?
0: Ah ouais, on va y aller en cheval, tiens.
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0: Super, c'est important que les enfants de leur faire comprendre le système de notre société, le fonctionnement du monde, etc. Et le plus tôt possible, parce qu'on vit dans un monde complexe. Et donner les outils très tôt aux enfants pour comprendre ce monde, qu'ils soient des outils culturels, intellectuels et autres, c'est merveilleux. Et la radio, on est tous gamins, on écoutait une radio, on était là, scotché. Et ben c'est très bien, respect.
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0: Bienvenue si vous venez d'ouvrir un œil et nous allons tout de suite savoir le temps qu'il va faire aujourd'hui grâce à la météo très précise de Tonton.
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3: Alors aujourd'hui, les juniors, le temps sera chargé. Je m'explique. Il va y avoir des dépressions de tarte aux fraises qui vont venir de l'ouest vers l'est. Une pluie de raisins secs dans le sud de la France. Sans oublier des très gros orages de tarte aux pommes dans le sud-ouest qui remonteront doucement mais sûrement jusqu'au nord de la France. Et le tout s'achèvera sous une pluie de bonbons, des petits crocodiles, des fraises, des petites cerises, des bananes, des nounours en chocolat. Voilà ce qu'il va vous tomber dessus aujourd'hui.
0: Mais drôle de météo, ça, tonton. C'est une grande première pour moi de découvrir ta météo.
3: Ah ben, attends, j'ai étudié la météo avec tous les plus grands spécialistes du monde. Voilà, c'était mon point météo, c'est tout.

0: Vous en avez l'habitude, les juniors, tous les jours à cette heure-ci, et même le dimanche.
1: Et j'allais dire encore plus le dimanche, mon petit bonhomme.
0: Oui, il était important de le préciser, tonton. Eh bien, nous allons vous retrouver comme d'habitude.
1: Vous nous laissez nombreuses et nombreux tous vos messages sur la boîte vocale de Radio Junior, dont tout de suite tu vas nous donner le numéro.
0: Ah oui, tout de suite, à l'instant même, je veux pas perdre de temps. 0 951 745 745.
1: Je répète, pour ceux qui n'ont pas bien compris, 0 951 745 745.
0: Et je précise, par la même occasion, que ce n'est pas du tout un numéro surtaxé.
1: Allez, maintenant on vous écoute, les juniors.
2: Alors, je m'appelle Maxime, j'ai 8 ans. Et je voudrais vous donner des idées de jeu pour pas vous ennuyer en voiture. 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Au revoir.
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Mesdames et messieurs, bonjour. Une information importante nous oblige à interrompre cette chanson. Veuillez nous en excuser. Un individu a été arrêté ce midi dans le métro de la capitale. L'homme était armé d'un sourire jusqu'aux dents. Il a été pris en flagrant délire juste au moment où il semblait sur le point d'exploser. Plusieurs passagers affirment avoir été atteints par les premiers éclats de rire. La police s'inquiète face à la recrudescence de ces excès d'hilarité dans la population. Au journaliste qui tentait de l'interroger avant son incarcération, l'homme a simplement déclaré « Je suis heureux, qu'est-ce que j'y peux ?» De plus amples informations dans notre flash de 19h. Je vous laisse en compagnie d'André Borbet.

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1: Comme vous le savez les juniors, il y a dans la vie des choses très importantes. Comme par exemple, tonton, par exemple déjà, d'écouter Radio Junior. C'est vrai. Ensuite, manger.
2: Oui, mais attention tout de même, hein, il faut manger pour vivre. Mais pas vivre pour manger, comme le dit l'expression.
1: Eh ben, faut aussi, par exemple, respirer.
2: Ah bah, et ça, c'est même pas important, c'est carrément essentiel, comme boire. Et qu'est-ce qu'il y a d'autre ?
1: Ah bah, je sais pas, moi, aller faire son marché, acheter des légumes frais.
2: Oui, mais il y a d'autres choses importantes. De nos jours, pour avoir un grand bagage et pouvoir s'en sortir dans la vie courante et dans la vie professionnelle, il faut parler des langues étrangères.
1: Ah ben, moi j'en parle des langues étrangères. Hein.
2: Ah, tu parles quoi par exemple ?
1: Eh ben, je parle le Fudika.
2: C'est quoi ça ?
1: Eh ben, le Fudika, c'est un dialecte de mon pays, par exemple, c'est... Ah ben, c'est
2: N'importe quoi.
1: Oui, c'est vrai que c'est un peu n'importe quoi. Mais en tous les cas, c'est le dialecte de mon bled, comme on dit, hein.
2: Oui, de ta région.
1: Oui, c'est ça.
2: Non, mais la première langue importante qu'il faut connaître dans le monde... C'est l'anglais.
1: Ah I speak very well English.
2: Ah bah, et tout de suite, là, on le voit, tonton, t'as fait Oxford.
1: My tailor is rich, his tailor too.
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0: Bah, qu'est-ce que tu fais, tonton ?
1: Eh ben, je siffle la fin de l'émission, c'est bien ce que tu m'as dit, c'est fini ?
0: Oui, mais c'est fini, mais attends, tu te prends pour un agent de la circulation ? Ou un moniteur de sport ?
1: Non, mais attends, je préfère prévenir tous les juniors. Mesdames, mesdemoiselles, messieurs, les radio-auditeurs, c'est fini ! Voilà, aujourd'hui vous avez été sympathiques, je n'ai pas distribué de carton jaune ni de carton rouge, je n'ai puni personne, vous avez été de bons auditeurs, mais là, faut pas rester là. Faut y aller maintenant.
0: Bah, c'est pas à eux de partir, c'est à nous déjà, tonton, le... Hein, l'émission est finie, il y a d'autres choses sur Radio Junior, heureusement il n'y a pas que nous d'ailleurs. Et sinon, on s'en lasserait. Et on va rentrer peut-être à notre maison.
1: Oui, bah avant de rentrer à la maison, on a un débriefing de l'émission à faire dans notre bureau, avec toute l'équipe.
0: Oui, ça c'est vrai. Un débriefing, pour ceux qui ne parleraient pas couramment en termes techniques de radio, c'est une réunion, hein. C'est après. Vous savez, on voit ce qui a été bon, ce qui n'a pas été bon. Et à chaque fois, c'est bizarre. Dans ce qui a été bon, on parle toujours de moi.
1: Oui, dans ce qui n'a pas été bon, on parle de moi. Je ne sais pas pourquoi. Peut-être qu'un jour, ça changera.
0: Non, ça, je ne crois pas, tonton. Enfin, on vous embrasse très fort. On vous remercie d'avoir été aussi nombreuses et nombreux à nous écouter. Et on vous donne rendez-vous très prochainement sur l'antenne de Planète Junior.
1: Salut tout le monde et portez-vous bien.

0: Il y a quelqu'un qui m'attend.
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0: voici les clés de l'info.
1: Tout de suite, les clés de l'info, présentées par Karen.
2: Ils arrêtent le travail, ils réclament plus de moyens, ils manifestent dans la rue, ils font la grève. La grève, c'est le refus des salariés de poursuivre leur travail. L'expression « se mettre en grève » date du 19e siècle. À Paris, la place de l'Hôtel de Ville s'appelait à l'époque « place de grève ». Et c'est là que les ouvriers sans travail se rassemblaient. En France, la grève est un droit reconnu par la Constitution. La loi prévoit que pour faire grève, il faut déposer un préavis de grève, c'est-à-dire prévenir la direction qu'il y aura un arrêt de travail tel jour, de telle heure à telle heure. Ce préavis peut être de quelques heures ou de quelques jours. Les grévistes arrêtent le travail, ce qui ralentit la production des entreprises. C'est une arme à double tranchant, car l'entreprise peut refuser la grève et renvoyer ou menacer les grévistes. En France, les jours de grève ne sont pas payés. Pour soutenir et aider les employés, les grèves sont souvent organisées par des syndicats. En Allemagne, les syndicats sont riches et payent les grévistes. Il existe plusieurs sortes de grèves. La grève sur le tas, les salariés occupent leur lieu de travail. La grève générale, qui touche tous les services d'une entreprise, tout un secteur d'activité, voire tout un pays. Et la grève sauvage, sans l'aide des syndicats et sans préavis. Dans certains pays, certaines catégories n'ont pas le droit de faire grève, comme l'armée ou la police. Certaines administrations ne peuvent pas arrêter le travail complètement. Elles doivent assurer un service minimum. Et au Japon, les grévistes n'arrêtent pas le travail. Ils portent un brassard pour montrer qu'ils sont en grève.
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0: qui crie
1: « C'est pas le moment !»
0: Si c'est comme ça, je pars jouer, je me déguise en Peter Pan. Soudain, en plein combat d'épée, j'entends ma maman.
2: À table, mon chéri, tout le monde t'attend. Alors tu viens ?
0: Alors là, moi je réponds, pas maintenant.

0: Les scientifiques en herbe, ouvrez bien grand vos oreilles. 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
1: Comment ça marche ? Bonjour. Aujourd'hui, nous allons voir comment fonctionne le disque compact. Il faut tout d'abord que tu saches que ton lecteur CD diffuse de la musique grâce à un puissant faisceau lumineux, le rayon laser. À l'enregistrement d'un compact disque, le rayon laser grave des informations sur la face inférieure du disque. Il crée des petits trous et des surfaces planes. C'est ce que l'on appelle le codage. Le codage consiste en fait à créer des bits. Un bit est un des deux chiffres 0 ou 1 du système binaire. Bon, sache qu'avec un groupe de 8 bits, on peut avoir 256 combinaisons différentes qui représentent à chaque fois une lettre, un chiffre ou un symbole. Alors, quand tu mets le disque ainsi gravé dans ta chaîne Hi-Fi, ton laser se promène sur le CD et lorsqu'il rencontre un trou, il le reflète et sinon, il ne fait rien. Ton appareil reconnaît ainsi les 1 et les 0, trou ou pas trou, et comme il sait lire les codes, il les retransforme en son.
2: Ce point là-bas, à l'horizon.
3: Est-ce un missile ou un avion?
2: Est-ce un oiseau? Est-ce le Concorde?
4: Une pince à linge tombée de sa corde?
2: Cet être extraordinaire
3: qui fonce plus vite que la lumière.
2: Son visage a beau être masqué,
4: il a quelque chose de familier.
2: Mais oui, c'est...

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16: Je vais vous raconter l'histoire d'un coq dans une basse-cour qui se regardait dans un miroir au moins 50 fois par jour. Ce coq s'appelait Coco. Comme tous les coqs, il chantait. Le matin, ça commençait très tôt. Et toute la journée, il répétait...
17: C'est quel appel bon?
18: C'est Coco!
17: Le roi des animaux!
18: C'est Coco!

0: pas d'autre mot.
1: C'est Coco.
0: Je suis le roi des animaux.
2: Bon, les vaches, les poulets, les deux, ils trouvaient Coco plutôt sympa. Tout le monde aimait bien sa chanson, mais un jour, le gros problème est... patatras. Ben oui, je l'avais prévenu, le Coco, là. Mais lui, il achète plus sa chanson, là. C'est moi le plus beau, c'est moi le plus beau. Mais ça devait arriver. Puis il y en avait qui disaient dans la basse-cour depuis longtemps, d'ailleurs, que le roi des animaux, c'est le lion. Ben oui, ça, tout le monde le savait, sauf Coco. Alors lui, illico, il va en Afrique et puis paf, il chante sa chanson.
0: Mais c'est quoi le plus beau?
1: C'est Coco.
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0: travail du coup, il a pris son passeport, il est parti en Afrique, il allait voir le lion, et puis c'est dangereux là-bas, il y a des moustiques collants comme ça, là, attention! Mes petits poulets, hein? Ne s'inquiète pas, là, je te dis un truc, là. Je croyais bien, lion. T'adore tout le temps. Non, le lion, il a pas croqué coco, non. Ils lui ont fait un bol d'asticot, et puis, tranquillement, quoi.
1: Petit coco. As-tu vu comme je suis gros? Et toi, comme tu es petit. Oh, tu as du cul, ouais. Mais ta chanson est jolie.
0: Chut!

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1: Mais voilà, ça devait lui arriver à force de dire qu'il était tout le temps le plus beau. Je l'aimais bien, Coco, moi.
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3: Bonjour, bienvenue sur Radio Junior, c'est Jérôme comme chaque matin cette heure-ci pour vous présenter un nouvel éphéméride.
4: Nous sommes le 27 septembre, nous fêtons les Vincent de Paul.
5: Happy birthday to you.
3: Les anniversaires du jour.
4: Naissait un 27 septembre en 1601, Louis XIII, le roi de France de 1610 à 1643. Le parolier pour Guy Bedos, entre autres, Jean-Loup Dabadi, naissait un 27 septembre en 1938.
3: Et comme chaque jour est différent, voici la liste d'événements que j'ai notés pour aujourd'hui.
4: Cela se passait un 27 septembre, c'était en 1748, c'est l'abolition des galères par Louis XV. Le français Sommé fait voler le premier avion bimoteur le 27 septembre 1910. Le 27 septembre 1964, la commission Warren, chargée d'élucider le meurtre de John Fitzgerald Kennedy, déclare Lee Harvey Oswald un tueur isolé, hors de toute conspiration. La ville du Caire inaugure son métro construit par la France le 27 septembre 1987. 27 septembre 1992, c'est la première édition du rallye Paris-Moscou-Pékin qui est gagnée par Pierre Lartigue sur une ZX Citroën. Le 27 septembre 1993, François Mitterrand assiste à la première du film le plus cher du cinéma français, Germinal, l'adaptation de l'œuvre de Zola qui est portée à l'écran par Claude Berry, joué par Gérard Depardieu, le chanteur Renaud, et les descendants des mineurs dont la vie est décrite. Et enfin, pour clore cet éphéméride, la FIFA et l'UEFA privent l'Olympique de Marseille de la Coupe Intercontinentale et de la Supercoupe le 27 septembre 1993. À demain.
6: Bonjour, c'est Louane.
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1: Salut les juniors, installez-vous confortablement car c'est le moment d'écouter votre grande histoire. Aujourd'hui, Ulysse 31 et le Cyclope.

0: À l'aube du 31e siècle, à bord d'une station orbitale géante, Ulysse et son fils Télémaque vont devoir regagner la planète Terre.
1: Quel dommage que tu doives déjà quitter notre chère base de Troie, Ulysse.
2: Je sais bien que la situation sur la Terre est grave et que les princes prétendants menacent la paix solaire.
3: Oui, Priam. Tu connais la loi. Si je ne suis pas de retour avant la prochaine comète, Pénélope, ma femme, sera obligée de choisir un nouvel époux parmi les prétendants.
2: Je connais Pénélope, elle saura t'attendre. Mais avant ton départ, allons fêter Télémaque.
0: Il se dirige vers la salle d'honneur de la base, où une réception est organisée.
4: Oh, qu'est-ce que c'est que ça ?
3: Bon anniversaire, mon fils. Tous nos amis troyens ont voulu le fêter avec toi.
4: Oh, quel beau gâteau! Merci, père!
3: Je t'avais promis une surprise pour ton anniversaire. Tu te souviens? Allons, souffle dans tes bougies, maintenant.
4: Oh!
5: Coucou, je suis la surprise. Bonjour, Télémaque.
3: Télémaque, je te présente Nono, ton robot.
4: Quoi? Un robot pour moi?
5: C'est exact, un robot pour toi, Télémaque.
4: Oh, il est extra, il est super! Merci, merci!
2: Nous sommes heureux qu'il te plaise, Télémaque. Soyez prudents, mes amis.
3: Sois sans crainte, Priam.
2: Soyez très prudents.
3: Ne t'inquiète pas, avec Nestor et Euryclée, je ne peux pas être mieux protégé. Tout se passera bien.
2: N'oubliez pas que vous serez toujours les bienvenus.
4: Je ne t'oublierai jamais, Priam.
2: Au revoir, Télémaque. Au revoir, mes amis.
4: Au revoir!
0: Ulysse, en compagnie de Télémaque et de ses compagnons, rejoint son vaisseau intersidéral, l'Odysseus. Dans la salle de commandement, Ulysse entre en contact avec l'ordinateur de bord.
3: Bien, tu es prête, Euryclée ? Chirka, Euryclée va te donner nos coordonnées de trajectoire.
6: Bien, Ulysse. Chirka, trajectoire 10-25, c'est la plus rapide. Énergie photonique maximale.
3: Objectif Terre.
6: Trajectoire 10-25, ouverture iris programmée.
3: Accélération maximale.
0: Les navettes troyennes qui escortaient le vaisseau abandonnent celui-ci et regagnent la base orbitale.
3: Nous quittons l'attraction troyenne.
0: Tandis que l'Odysseus amorce un grand virage et fonce dans l'infini, Télémaque et son robot Nono, sur leur scooter, explorent les espaces verts du vaisseau.
6: Appel à tout l'équipage, votre attention s'il vous plaît. Ulysse, je propose une visualisation sur écran central.
3: Pourquoi? Que se passe-t-il? Quelque chose d'anormal?
6: Oui, je capte une planète non répertoriée sur la trajectoire 10-25.
7: C'est curieux, il ne devrait pas y avoir de planète dans cette zone.
6: J'ai vérifié, cette planète n'existe dans aucune de mes mémoires.
7: Mais alors...
3: Chirka, as-tu vérifié notre cap? Sommes-nous sur la 10-25?
6: J'ai déjà vérifié notre position.
3: Bizarre. Mais conservons notre trajectoire initiale sans rien changer. Inscris cette planète sur notre journal de bord et enregistre-la dans tes mémoires.
6: Enregistrement programmé.
0: De la planète lointaine, une boule de feu se détache et semble irrésistiblement attirée par l'Odysseus.
7: Une masse. Elle semble se diriger droit sur nous.
6: Elle atteindra l'Odysseus dans 30 secondes.
3: Chirka, déclenche l'écran protecteur.
6: Écran protecteur programmé.
0: Dans les jardins, Télémaque suit des yeux la boule de feu.
4: Oh, regarde, Nono, elle est magnifique, cette lumière.
5: Ça vient sur nous.
4: Elle va traverser l'écran.

0: La tornade lumineuse enveloppe Télémaque et bouscule Nono.
1: La lumière vient de ressortir à la verticale du grand jardin.
2: Donne-moi le canal d'urgence. Alerte générale, restez en contact.
3: On dirait qu'elle emporte quelque chose.
2: Shirka, agrandissement.
4: Télémaque, non! Non! Mon fils.
0: Sur une planète mystérieuse, des moines reçoivent le corps de Télémaque et le déposent dans un cachot, où se trouvent déjà un jeune homme et une petite fille.
5: Où suis-je? Oh, qui êtes-vous?
6: Je m'appelle Thémis, et lui, c'est mon grand frère Noumaïos. Nous venons de Zotra, qu'on appelle aussi la planète blanche.
5: Oh, Zotra?
7: Quel est ton nom? D'où viens-tu?
5: De la planète Terre, je m'appelle Télémaque.
7: S'il vient bien de la Terre. Mais c'est très loin d'ici. Tu dois être comme nous, un prisonnier des adorateurs du Cyclope.
5: Prisonnier du Cyclope?
7: Oui, c'est la créature qu'ils vénèrent et leur donne la lumière. Regarde-les.
5: Oh!
7: On dirait une alerte. Ils montent tous vers l'extérieur.
5: C'est l'Odysseus, notre vaisseau, c'est mon père. Si seulement je pouvais lui faire savoir que je suis là.
6: Tu le peux.
5: Mais comment?
6: Appelle au secours. Si ta voix n'est pas assez puissante, ton cerveau lui peut crier assez fort pour l'atteindre. Allons, ferme les yeux, tu comprendras. Pense à l'endroit d'où tu es parti. Pense à l'Odysseus, pense à ton père.

0: Ulysse, que se passe-t-il?
1: Télémaque. C'est la voix de Télémaque. Télémaque m'appelle.
2: Il est
1: prisonnier au temple des adorateurs du Cyclope. Ils sont aveugles par la grande galaxie. Ils vont être sacrifiés.
2: J'y vais.
0: Restons en contact.
3: Accompagné de Nono, Ulysse, à bord d'une navette, quitte l'Odysseus et aborde la planète du Cyclope.
4: Oh, toi, grand Cyclope, créature du dieu Poséidon, réveille-toi! Donne-nous la lumière de la vie!
3: Les profondeurs de la planète surgit un monstre à l'œil unique.
2: Les moines aveugles, le cyclope.
4: Oh grand cyclope, donne-nous ta lumière et rends-nous la vue.
3: Dissimulé derrière une roche, Ulysse garde le contact avec l'Odysseus, qui approche du repère du Cyclope.
2: Compagnon, j'ai trouvé le Cyclope. Tenez-vous prêt, je vais peut-être avoir besoin de vous.
0: Nous sommes prêts, Ulysse.
5: Oh ! Un vaisseau !
4: Calmez-vous, nous n'avons rien à craindre. Frappe, Cyclope, montre ta puissance, créature de Poséidon.
3: L'œil du monstre

0: Il ne pourra pas tenir ça plus longtemps. Allons-y.
1: Allons-y, compagnon. Ulysse a besoin de nous tous en tenue de combat.
2: Ulysse, où es-tu? J'ai retrouvé le module.
3: Par ici, Nono.
2: Tiens, mon roi, on arrive.
4: Oh, grand cyclope, pulvérise cette mécanique.
2: Non, ça va pas. Arrêtez, c'est dangereux,
3: Nono, dirige le radar vers l'œil du cyclope.

0: Le radar atteint l'œil du cyclope et le fait éclater. Le monstre se disloque, les moines perdent la lumière.
1: Je ne vois plus, je ne vois plus!
0: Ulysse aperçoit trois corps étendus.
1: Télémaque, mon fils.
2: Mon petit Télémaque.
1: Reviens à toi. Ils ne sont qu'évanouis. Non, non, aide-moi.
2: Oui, mon petit Télémaque.
3: Thémis, elle est vivante. Ma petite Thémis.
4: Sauvez-vous, nous vous couvrons.
1: Nestor, compagnon, non, arrêtez! Sans la lumière du cyclope, ils ne sont plus rien!
5: Ah, malédiction sur nous! Le cyclope est mort, la colère de Poséidon sera terrible! Et toi, humain, tu nous as pris le cyclope, mais vous allez tous disparaître avec nous!
1: Vite, tous à la navette, sauvons-nous avant que tout n'explose!

0: Exauce-moi, Poséidon, si vraiment le Cyclope est ta créature, accorde-moi que jamais Ulysse ne revienne en sa maison. Zeus, grand maître de l'Olympe, venge-nous de ce terrien, montre-lui que nul n'a le droit de défier ta puissance.
1: L'Odysseus s'éloigne de la planète au moment où elle éclate et se disperse dans le cosmos. Une figure semble se dessiner dans la fumée des explosions.
2: J'ai cru voir un étrange visage. Et toi ?
3: Oui, on aurait dit un ancien dieu grec.
2: Un dieu grec au 31e siècle ? Comment cela est-il possible, Ulysse ? Oh ! Je ne comprends plus rien à cette trajectoire.
4: Un trou noir.
2: Nous sommes attirés, Ulysse !
3: Circa, pousse la force anti-attraction au maximum.
5: Impossible, l'Odysseus risque de se disloquer.
3: Ne discute pas, obéis.
6: Qui parmi vous s'appelle Ulysse ?
3: Qui m'appelle ?
6: Ulysse.
3: Je suis Ulysse, pourquoi ?
6: Pourquoi as-tu détruit mon Cyclope ?
3: Pourquoi le Cyclope a-t-il enlevé mon fils Télémaque ?
6: Qui te crois-tu pour oser défier Poséidon ?
3: Écoute, Poséidon, personne n'a le droit d'arracher un fils à son père.
6: Pauvre présomptueux, ô grand Zeus, montre ta puissance.
5: Ulysse, je perds le contrôle. Nous tombons, nous perdons de l'énergie. L'iris s'éteint.
7: Ulysse, viens vers nous. Entre dans le domaine de l'Olympe.
2: Oh, incroyable, ce n'est pas possible. Nous devons rêver.
8: Rêve ou pas, l'Olympe est bien là sous nos yeux.
3: Rêve ou cauchemar, notre seule chance de nous en sortir, c'est de descendre dans l'iris et de tenter de rétablir l'énergie. J'y vais, courage, mes amis.

0: à travers l'enchevêtrement du vaisseau, Ulysse tente de gagner le cœur de l'ordinateur.
1: Il faut absolument que j'arrive jusqu'aux ordinateurs de transmission.
2: Ulysse, Ulysse, viens vers nous.
3: Quiconque ose défier la puissance de Zeus doit être puni. Ulysse, tu connaîtras de nombreuses épreuves avant de retrouver les tiens sur la terre de tes pères. Maintenant, viens, franchis le mur des glaces galactiques, pénètre dans l'univers de l'Olympe.
2: Ulysse, Ulysse, viens vers nous.
3: Désormais, l'Odysseus errera dans des mondes inconnus.
0: Et Zeus, dieu suprême de l'Olympe, fige sur place tous les compagnons d'Ulysse, qui restent ainsi, suspendus dans l'espace du vaisseau.
3: Jusqu'au royaume d'Hadès, vos corps resteront inertes. Ulysse, tu as osé défier les dieux de l'Olympe. Tu vas maintenant connaître leur puissance.
4: Ça y est, l'Iris est reconnectée. Nestor, vérification. Nestor!
1: Où sont-ils?
4: Nestor! Eurycléé, où êtes-vous? Compagnon! Compagnon, où êtes-vous? Compagnon, répondez-moi! Ce sont les dieux qui ont fait ça! Oh, Télémaque!
5: Oh, père! Oh,
4: vivant, vous êtes vivant!
5: Que s'est-il passé? Il n'y a plus personne.
4: Nous sommes entrés dans un monde inconnu. Nous reviendrons sur Terre, coûte que coûte. Courage, mes enfants.
5: Mais père, qu'a-t-il bien pu se passer?
1: Les dieux ont voulu venger la mort du Cyclope. Ils ont figé tous nos compagnons. Mais nous trouverons le moyen de vaincre la malédiction. Je trouverai le royaume d'Hadès et le chemin de la Terre, je vous le promets. Ne pleure pas, Thémis.
6: Ne pleure pas.
2: Ulysse. Ulysse, le chemin de la Terre est effacé de ma mémoire. L'Odysseus a pénétré dans un espace inconnu.
7: Ainsi commençait pour Ulysse, Thémis, Télémaque et Nono la plus fantastique des Odyssées dans des univers inconnus contrôlés par des dieux hostiles, perdus dans l'étrange cosmos de l'Olympe.

0: génial.
1: Le capitaine Orville vous salue. Bienvenue à bord de l'Albatros. Veuillez attacher vos ceintures et ne pas fumer pendant le décollage. Détendez-vous et faites confiance au pilote.
2: Tiens, mais c'est Bouskidou sur

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0: Tu as vu Lucille? Tu es allée à son restaurant?
1: Oui, je l'ai vu.
0: Oh, je sens bien que tu me donnes tort.
1: Mathias, il y a des choses que je comprends pas, mais Lucille est toujours amoureuse de toi.
0: Comment le sais-tu?
1: Mathias, il faut que tu revoies Lucille, vas-y. Essaie de parler avec elle.
0: Oui, bien sûr. Tu crois qu'elle voudra me voir?
1: Je vais lui dire demain.
0: C'est que...

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2: Bonjour, bonjour, ici Alex avec vous sur Radio Junior pour le tour du monde des Toons. Cette semaine encore, nous allons découvrir ensemble des génériques étrangers de dessins animés. Vous êtes prêts? Alors tous à vos oreilles. Aujourd'hui, nous allons faire un peu de télékinésie, un peu de télépathie, on va s'amuser à disparaître, réapparaître, voyager dans le temps. Et même s'il a des sœurs un peu farfelues, quand Max est là, Sabrina et Pamela sont à ses pieds, alors là, respect, voici Max et compagnie.

instant, vous écoutiez le générique français de Max et compagnie, interprété par Claude Lombard. Claude Lombard, c'est une grande interprète de générique de dessins animés, puisqu'elle en a chanté pas mal, sur la 5 dans les années 80. D'ailleurs, c'est sur la 5 qu'a débarqué Max et compagnie. C'était un été, l'été 89, il faisait chaud et ça rafraîchissait bien. En tout cas, la série vient du Japon. Elle date de 1987 là-bas et je tiens à vous faire découvrir donc les 6 génériques japonais, 3 de début et 3 de fin. On va donc écouter 6 extraits, alors tous à vos oreilles.

ils sont sympas, ces génériques japonais de Max et compagnie. C'était donc les 6 génériques des 48 épisodes de la série télé, puisqu'on se base sur la série télé aujourd'hui. Et oui, il y a quand même eu 2 films là-bas au Japon, plus 2 autres séries d'OAV. Toujours est-il que Max et compagnie, bah, le titre japonais c'est déjà Kimagure Orange Road, ça a quand même une autre teneur, ça veut dire les caprices de la route orange, ça évoque assez bien l'adolescence et puis tout ce qu'on peut vivre au lycée, voilà. Enfin en tout cas ils n'ont rien à voir avec le générique français comme vous avez pu l'entendre. Et ils n'ont rien à voir non plus avec ce générique italien qui est chanté par Christina D'Avena, qu'il faut absolument que vous entendiez, il est rigolo aussi, hein. C'est le même de toute façon, la série s'appelle là-bas est Quasi Magia Johnny, ça veut dire c'est presque de la magie Johnny.

Cristina D'Avena, c'est elle qui interprète ce générique italien de Max et compagnie. Je vous ai déjà parlé de cette artiste. C'est elle qui chante la quasi-totalité des génériques de dessins animés depuis 20 ans. Et oui, elle a fêté ses 20 ans de carrière cette année. En tout cas, le générique italien de Max et compagnie a donc inspiré le générique français, forcément, mais il a aussi inspiré le générique espagnol. Je tiens donc à vous faire découvrir aujourd'hui la version espagnole de, bah comme vous voulez, hein, de Kimagure Orange Road, ou de Equasimagia Johnny, ou de Max et compagnie, en tout cas en Espagne. Alors je vais essayer de bien le prononcer, ça s'appelle Johnny, et oui, il a gardé le même prénom qu'en Italie, ça s'appelle donc Johnny y sus amigos, c'est le générique espagnol de Max et compagnie.

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1: Le tour du monde des Toons se referme cette semaine sur le générique espagnol de Max et compagnie. Je vous remercie d'être à l'écoute de Radio Junior. En attendant notre prochain rendez-vous, je vous attends sur le site www.radiojunior.com pour recueillir toutes vos suggestions. D'ici là, bon devoir à tous et bonne semaine.
2: Je me demande si c'était une bonne idée de prendre ce raccourci, grand-pa. Moi, j'aurais préféré rentrer par le chemin habituel.
3: Qu'est-ce que tu as à redire sur ce raccourci? 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Voyons, de quoi est-ce que tu as peur?
2: De rien et de tout. C'est Halloween, grand-pa Mini. Il y a probablement des esprits qui rôdent dans le coin.
3: Des esprits? Et pourquoi pas des revenants pendant que tu y es, hein? Tu ne crois pas que tu as passé l'âge de croire à ces sornettes où tu vois des fantômes, toi, hein?
2: Ben là, là, derrière toi. Fantômes? Non. À l'aide, ils m'ont attrapé, au secours.
3: Arrivez, fantômes.

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0: m'a promis de me donner la baguette du millénium si je réussissais à me débarrasser de toi une bonne fois pour toutes.
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0: Comme vous pouvez le voir, on est entré par effraction dans une base militaire de haute sécurité au Nevada. Et on a dérobé des puces ultra secrètes d'intelligence artificielle.
2: Effrayant, Steve.
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des oiseaux, les filles brossent leurs blonds cheveux avant de s'endormir. Un an ou deux, les garçons sont très très beaux et ne disent jamais de gros mots. Le grand bal va commencer.

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3: Environ 40 000 enfants sont maltraités en France chaque année, selon la police. C'est beaucoup trop, mais ce chiffre est certainement inférieur à la réalité, car toutes les violences sur enfants ne sont pas repérées, signalées. D'ailleurs, certaines associations parlent de 75 000 juniors victimes de violences chaque année. La violence, la maltraitance existe sous différentes formes. Taper un enfant trop fort, trop souvent, les abus sexuels, la violence psychologique, les privations, un enfant livré à lui-même. Il est assez difficile de savoir si un enfant est maltraité car il ne dit rien, il a honte. Alors si vous êtes victime ou témoin de violence, enfant ou adulte, n'hésitez pas à téléphoner au 119. Ce numéro d'Allo Enfance Maltraitée est gratuit et anonyme. En service depuis 1991, 50 personnes sont là pour vous écouter, vous conseiller. Le 119, c'est quoi et pourquoi ? Le reportage de Christophe.
4: Le service Allo Enfance Maltraitée est un centre d'écoute. Sa mission est de recueillir les infos sur la maltraitance et les transmettre aux services départementaux. En 2002, il a reçu 2 millions d'appels, soit près de 5 000 par jour. La maltraitance est parfois difficilement définissable et peut prendre diverses formes, comme nous l'explique Anne-Sophie Ducasse, responsable des écoutes au 119.
5: La maltraitance peut avoir plusieurs visages. Elle peut être psychologique, elle peut être physique, elle peut être sexuelle. C'est un petit peu compliqué de s'enfermer dans un cadre, puisque ça peut être une négligence, ça peut être une privation, ça peut être une violence. Ce qu'il faut savoir, c'est que tout enfant qui est en souffrance de la part d'un adulte, ou d'un autre enfant d'ailleurs, est un enfant qui mérite d'être écouté, et peut-être qu'il y a une maltraitance derrière.
4: Que l'on soit victime ou témoin, ce n'est pas forcément simple d'appeler le 119. Écoutez Christian Lefort, il est coordinateur.
6: Appeler le 119 n'est pas un acte anodin. C'est vrai qu'il n'est pas forcément... C'est pas un acte qui est donné à tout le monde, le fait de faire ce numéro de téléphone en particulier, mais il faut quand même avoir la maturité qui est nécessaire pour accomplir cet acte. On a quand même beaucoup d'appels d'enfants. On peut être informé sur une maltraitance par un enfant. L'enfant peut très bien ne pas tout pouvoir nous dire, donc peut très bien nous rappeler avec quelqu'un d'autre, ce qu'ils font souvent. On est rappelé même par des professionnels de l'enfance, que ce soit des professionnels qui travaillent dans le domaine scolaire ou alors éducatif, comme des centres aérés ou des colonies de vacances. L'enfant demande à un adulte de pouvoir être une personne médiane qui va permettre de pouvoir mettre des mots sur une maltraitance, et ensuite l'enfant va prendre le combiné et nous expliquer différentes choses. On a eu des enfants qui nous ont appelés qui avaient 7 ans. Donc on a des appels d'enfants majoritairement non, bien sûr. C'est un acte qui est dur à faire, hein. Même des gens qui sont proches de la personne qui est maltraitée vont des fois nous rappeler, des fois même 3 fois, vont pas pouvoir nous donner par volonté tous les éléments identifiants qui vont permettre au conseil général d'aller voir cet enfant et de faire cesser cette maltraitance.
4: Selon les cas, l'appelant est orienté vers un service spécialisé. Christian Lefort.
6: Concrètement, on fait le 119 dès l'instant où on est témoin ou victime de mauvais traitements, qu'ils soient physiques ou psychologiques, c'est-à-dire de mauvais traitements qui peuvent être ressentis. Et de suite, on a un écoutant qui va pouvoir recueillir des informations qui concernent cette maltraitance et soit informer, soit rassurer la personne et permettre à ce que cette maltraitance cesse. Donc on va contacter le plus vite possible les services sociaux du département afin que ceux-ci puissent se rendre à domicile ou contacter la famille afin de pouvoir mettre en place une prévention où ça sera eux qui vont voir ce qu'il est possible à mettre en place pour que la maltraitance cesse le plus vite possible.
4: La protection des enfants est garantie par la loi, mais cela n'est pas forcément suffisant. Anne-Sophie Ducasse.
5: Je pense que l'arsenal législatif qui est mis en place édicte de bonnes lois qui sont assez complètes, hein, notamment la loi de 1989, où maintenant on a une journée des droits de l'enfant. Les droits de l'enfant sont communément et par tous, non pas respectés, mais en tout cas connus. Mais je pense que l'arsenal législatif est suffisant, oui. Évidemment, les lois sont là pour protéger les enfants et les citoyens en général, mais au-delà de ça, on est tous responsables de ce qui peut arriver à un enfant qui est proche de nous. Un enfant qui se fait insulter, c'est un enfant maltraité. Un enfant quand on est témoin de scènes de violence physique ou psychologique sur un enfant, il est de notre devoir de citoyen de pouvoir en informer les autorités administratives ou judiciaires éventuellement. Au-delà des services sociaux, il y a aussi tout citoyen qui a eu connaissance d'une maltraitance physique ou verbale sur cet enfant. Mais je pense qu'on doit tous être responsables de ce qui se passe à côté de chez nous.
4: Le 119 est un service gratuit, ouvert 24 heures sur 24, 7 jours sur 7.
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3: Ah, c'est à moi, mais bah, j'attendais, fallait me faire signe. Tu m'avais dit, bébé, quand c'est à toi, tu me... Ah, mais bon, c'est pas grave. Bon, voilà. Aujourd'hui, les juniors, rognez les ailes. Vous le savez, les oiseaux ne peuvent voler que si leurs deux ailes fonctionnent correctement et de manière parfaitement synchronisée. Dans certains cas, quand on veut empêcher les oiseaux de voler, par exemple les poules, eh bien, pour éviter que ces poules s'échappent du poulailler et aillent pondre leurs œufs chez le voisin, on leur rogne les ailes. C'est-à-dire qu'on leur coupe une partie d'une des deux ailes. Cette aile est donc plus courte et les poules ne peuvent plus s'envoler. Elles perdent donc un peu de liberté. Et quand on dit qu'on rogne les ailes de quelqu'un, c'est qu'on limite ses moyens d'action ou alors c'est qu'on lui donne un peu moins de liberté.
4: Je suis Ariana Grande.

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0: aussi que les enfants étaient loin d'être les petites personnes légères qu'on croyait qu'ils étaient. Ils étaient tout à fait capables de profondeur et d'aborder des thèmes extrêmement intenses comme la mort, comme la maladie, comme le sida, comme la différence, la xénophobie, et au contraire très demandeurs de ça. L'inquiétude, elle naît de l'inconscience et de ne pas savoir de quoi on parle. Quand les enfants sont inquiets, c'est parce qu'on n'aura pas mis des mots sur les choses. Donc je pense que c'est important aussi d'élever nos enfants à autre chose que les contes de fées, parce que en s'appuyant sur la réalité, même si on peut rendre un peu joyeux ou un peu abordable, je dirais, certains sujets un peu épineux, ils sont totalement capables de l'appréhender et ça fait partie de leur monde. Et en faisant partie de leur monde, ils pourront peut-être éventuellement le faire bouger, le faire changer, plutôt que de leur décrire un monde virtuel qui n'existe pas et qui va forcément pour eux passer par le désenchantement. 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

0: 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Si l'homme descend des singes.
1: Les bonobos.
0: Oui.
1: Les bonobos.
0: Qui redescendent des cocotiers. Ce sont bien les gonoax.
1: Noix de coco.
0: Oui.
1: Noix de coco.
0: Qui était là en première.
2: Et c'est pour ça.
0: Et c'est pour ça.
2: Et c'est pour ça que...
0: Les amandes et les noisettes, les fèves, les noix de cajou, les pistaches, les cacahuètes, nous ressemblent beaucoup.

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1: 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Tu vois la tête qu'ils vont faire.
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Dites-moi, attendez, les maîtresses, ce que je vais raconter, ce n'est pas pour vous. Vous n'écoutez pas, je m'adresse aux enfants. Et dites-moi les enfants, je voudrais savoir une chose. Est-ce qu'il vous arrive de faire des bêtises? Ça va, vous êtes francs parce que y en a qui

0: 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C'est pas ma faute,
1: pas ma faute.
0: Non, c'est pas ma faute,
1: pas ma faute.
0: C'est vrai, il avait qu'à pas se baisser.

0: Je suis trop petit.
1: Je prends une chaise.
0: Sur la chaise,
1: je mets le tabouret.
0: Sur le tabouret, je pose trois gros livres. Et là, je me mets à escalader mon installation. En arrivant en haut, avec une main,

alors là, tout s'est cassé la figure. La chaise, le tabouret, le buffet, les livres, la confiture, sauf moi. J'étais toujours accroché au lustre. Et puis, ma mère est entrée dans la cuisine. Je sais pas si c'est à cause du buffet ou de la confiture. Il y en avait partout. Mais elle a poussé un cri. Alors vous savez ce que je lui ai dit ?

0: Merci, au revoir à tous.
1: Tiens, mais c'est Bouskidou sur Radio Junior. Si on mettait plus fort. Ça, c'est fort. Salut à tous.

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3: C'est un homme qui se déguise.
4: On pense la nuit à ça, à une couverture qui ressemble à un fantôme, et alors on a peur. Dans le noir, on peut voir tout plein de monstres. Dans une grotte.
5: Dans des vieux châteaux entiers.
6: Dans les maisons hantées.
7: Dans des enterrements.
8: Dans des cimetières.
9: À l'époque, ça existait, mais maintenant, ils n'existent plus parce qu'ils sont morts.
5: Pour moi, c'est quelqu'un, par exemple, qui est mort et qui sort du bar comme fantôme. Alors, parfois, quand on fait des cauchemars, après, on se réveille. Et on croit que c'est un cauchemar, et en fait c'est pas un cauchemar. C'est transparent, ça passe par partout, par les portes, par les fenêtres. C'est pas comme les gens comme nous, nous on passe pas par les fenêtres comme ça.
10: C'est des morts, ils sortent de leur corps et après ils viennent dans les maisons. Ils passent entre les murs, les portes, les fenêtres, ils passent à travers.
11: Un fantôme, c'est tout ce qui est un mort vivant. C'est en fait, c'est, il est mort mais dans sa peau il vit encore.

0: cauchemar.
1: Les fantômes, ça existe dans des autres pays. Ça peut exister en Allemagne et en Égypte.
2: Ça vient la nuit et c'est aussi dans Scooby-Doo.
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6: Une bouée d'huile. Le papier est fabriqué avec des plantes, le plus souvent avec du bois. Peut-il flotter sur l'eau ? Munis-toi d'un verre d'eau, d'un verre contenant un fond d'huile, de deux petits morceaux de papier et d'un crayon. Trempe un des morceaux de papier dans l'huile et garde l'autre sec. Plonge les deux morceaux de papier dans l'eau en les poussant vers le fond s'ils remontent. Que remarques-tu ? Le papier trempé dans l'huile remonte constamment vers la surface, tandis que le papier sec au départ coule au bout d'un moment. L'huile aide donc le papier à flotter. Plongé dans le verre, le papier qui était sec au départ s'imbibe d'eau. L'air qui était coincé dans les petits fils de bois ou les fibres est remplacé par l'eau. Si le papier coule, c'est qu'il est un peu plus dense, plus lourd que l'eau. Le papier imbibé d'huile a lui aussi perdu l'air qui l'emprisonnait, mais cet air a été remplacé par de l'huile. Celle-ci reste collée au papier et ne peut se mélanger à l'eau. L'huile est moins dense que l'eau et flotte à sa surface. Comme le papier est à peine plus dense que l'eau, son association avec l'huile lui permet de flotter. Il existe des êtres microscopiques qui vivent près de la surface des océans. Leur corps contient beaucoup d'eau entourée de parois qui l'empêchent de sortir. Ces parois, si on les sépare du corps, coulent dans l'eau car elles sont plus denses que celles-ci. Les animaux et les plantes minuscules qu'on appelle plancton contiennent des substances moins denses que l'eau qui leur permettent de ne pas sombrer dans les profondeurs. Les diatomées, algues microscopiques, contiennent, comme le papier de l'expérience, des gouttelettes d'huile qui les aident à flotter.
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L'année 1969 à Washington, 250 000 manifestants défilent pour protester contre la guerre du Vietnam. Mais où sont passées les vedettes de Cherbourg ? Lors de la nuit de Noël, 5 vedettes lance-missiles destinées à l'Israël et mises sous embargo ont discrètement gagné les eaux internationales vers 3h du matin. Et le 2 mars 1969 à Toulouse, premier vol d'essai du Concorde 001. L'année 69. Que des super tubes. Johnny. Simon & Garfunkel. Et les Beatles.

0: bulle.
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6: J'ai toujours eu une histoire avant de m'endormir, donc c'est vrai que tous les contes d'Andersen, des frères Grimm, j'ai l'impression de tous les connaître depuis toujours finalement, parce que je pense que ma maman a dû commencer très tôt et mes grands-parents aussi à me lire des histoires. C'est Charlie et la chocolaterie, le premier livre qui m'a vraiment donné envie de lire pour de bon. Il n'y avait pas beaucoup de bouquins dans la bibliothèque de mon village. Et c'est vrai qu'il y avait du Jules Verne et du Roald Dahl et c'est vraiment deux auteurs qui m'ont permis de comprendre qu'il y avait un monde parallèle qui était celui des livres et qui était génial quand on voulait couper un petit peu avec la réalité.
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0: Alors la journée s'est bien passée les juniors? En tout cas, pour que la soirée soit encore meilleure, restez avec nous. Vous avez fait le bon choix, c'est Radio Junior et c'est Pauline qui va vous accompagner en musique jusqu'à 18h. Attention, il est l'heure d'aller faire un tour du côté de la cuisine.
1: Salut et direction la cuisine. Aujourd'hui, un plat original et savoureux, des tomates soufflées au chèvre frais. Notez les ingrédients. 4 grosses tomates, 100 g de fromage de chèvre en bûche, 70 g de beurre, 30 g de farine, 20 cl de lait, 2 œufs, de l'huile, du sel et du poivre. Avant de commencer, mettez le four à chauffer thermostat 7. C'est parti, première étape, vous coupez un chapeau aux tomates. Vous videz les tomates, vous salez l'intérieur et vous les mettez à l'envers. Deuxième étape, dans une casserole, vous faites fondre 30 g de beurre. Vous y ajoutez la farine, vous faites cuire 5 minutes en remuant sans laisser colorer. Troisième étape, vous y versez le lait bouillant et vous laissez cuire en remuant pendant 10 minutes sur feu doux et vous obtenez une béchamel. Quatrième étape, vous incorporez le fromage coupé en petits morceaux. Vous salez et poivrez, vous faites cuire encore pendant 5 minutes. Cinquième étape, vous montez les blancs d'œufs en neige. Sixième étape, dans la casserole, vous ajoutez les jaunes d'œufs et les blancs en neige. Septième étape, vous farcissez les tomates avec ce mélange. Vous mettez les tomates dans un plat et au four pendant 15 à 20 minutes. Pendant la cuisson, vous nettoyez et rangez les ustensiles utilisés. Voilà petit chef, c'est prêt. Vous pouvez servir avec des tranches de pain demi-grillé. Bon appétit !

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1: Ne bougez pas, après la pub, on revient avec ça. 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

0: maman.
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2: Tout de suite, les clés de l'info présentées par Karen.
3: Vous le savez, dans de nombreux pays, les enfants travaillent. Mais c'est l'Asie qui compte le plus grand nombre d'enfants au travail, constat du BIT, le Bureau international du travail. 153 millions d'enfants de moins de 14 ans sont exploités. Un enfant asiatique sur 5, entre l'âge de 5 et 14 ans, est enrôlé dans une main-d'œuvre. Leur travail devient de plus en plus pénible, dégradant, choquant, comme le trafic, la prostitution, l'esclavage ou l'enrôlement sous un uniforme militaire. 22% des enfants asiatiques travaillent à plein temps. Ce travail est caché, mais les pays où il se produit reconnaissent qu'il y a un problème. En Asie, le travail des enfants est monnaie courante en Inde, au Bangladesh, au Pakistan, au Sri Lanka. Aujourd'hui, le BIT reconnaît qu'il ne peut pas faire disparaître ce fléau, mais il tente de le faire disparaître dans certaines industries et dans certaines zones géographiques.
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6: Allez, vas-y, tonton, cours, dépêche-toi.
7: Eh ben, cours. Hé, hey, c'est bien gentil, moi, mais je suis essoufflé. J'en peux plus. J'ai mes poumons qui vont exploser. Bah, dépêche-toi, tonton, vite. Eh ben oui, vite. Il est marrant, lui. Eh, hey, déjà. Et je m'excuse, là. Déjà, et à mon âge, me faire une épreuve comme ça. En plus, il est marrant, lui. Il a mis des tennis de sportif. Moi, je cours avec mes charentaises. Alors, si je me casse pas la margoulette d'ici la fin de cette émission, c'est que ça sera de l'ordre du miracle.
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0: Alors, la journée s'est bien passée, les juniors? En tout cas, pour que la soirée soit encore meilleure, restez avec nous. Vous avez fait le bon choix, c'est Radio Junior et Pauline avec vous.
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les poissons. Quand on est rectangle avec des angles à 90 degrés, on ressemble plus à un paillasson qu'à une truite ou un essaim.

0: les poissons, ils ont pas d'arête et pas d'yeux, ils ont ni tête, ni queue, ni besoin de se faire écailler, c'est pas des poissons compliqués. 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
0: 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Ça me paraît tout ce qu'il y a de plus logique. Ou alors, il faut qu'on explique.

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2: In coda venenum. Et je sais, ça arrive comme ça, comme un cheveu sur la soupe, là on s'y attend pas, mais je vous le dis quand même, les juniors, in coda venenum. Bon, si on pouvait mettre une autre ambiance, parce que là ça ne le fait pas vraiment, hein. Faudrait mettre une autre musique, s'il vous plaît. Voilà, Bébert, merci, qui est à la technique. Faut arrêter cette musique et me mettre un truc un petit peu plus romain, un peu Jules César. Ben voilà, c'est parfait, là nous sommes dans l'ambiance. In coda venenum. L'inventeur de cette expression est un Romain qui a certainement observé minutieusement le scorpion, chez qui le venin se trouve dans la partie postérieure du corps, ça veut dire à l'arrière. La taille du scorpion varie entre un demi et 20 cm. Il possède 5 paires de pattes, dont la première est pourvue d'une paire de pinces qui lui permettent de découper sa proie. Mais le dard, au bout de la queue, est encore plus dangereux. Le scorpion attaque ses proies en leur donnant un coup de queue comme ça. Et en même temps, il leur injecte un venin mortel auquel elles ne peuvent pas résister. In coda venenum, une expression que l'on utilise très peu, c'est vrai, ça veut dire « le venin se trouve au bout de la queue ».

0: Sonia.
1: Il est 18h.
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3: Cacaboudin, cacaboudin.
4: Ça va pas, tonton, dire des insultes?
3: Mais non, je dis pas des insultes. C'est le titre qu'on va écouter des Bouskidou tout de suite.
5: Quel est le but?

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1: Coucou tout le monde, j'espère que vous allez bien, c'est Fabrice et Tonton dans votre radio. Ça va bien Tonton?
2: Oui, ça va bien, mais là, il y a un petit truc qui me chiffonne, vois-tu?
1: Ah bon?
2: Ben oui, on démarre l'émission comme ça, hein, et peut-être, ça je n'en sais rien, c'est pour ça que j'ai mis cette hypothèse, que nos amis, nos chers amis radio-auditeurs ne sont pas encore prêts à nous recevoir.
1: Ah, c'est vrai que j'ai jamais pensé à ça, Tonton.
2: Eh ben, c'est pour ça que là, tout d'un coup, je viens d'avoir une lumière, hein, qui vient de surgir, et je me dis peut-être que là, on se tape l'incruste un peu chez nos amis radio-auditeurs. Ils n'étaient peut-être pas prêts à nous recevoir, ils n'étaient peut-être pas coiffés, pas chaussés, pas parfumés, ils n'étaient pas préparés une petite boisson rafraîchissante pour nous accueillir, et nous, là, on arrive sans crier garde, on s'incruste chez eux. Et ça, c'est pas très correct, vois-tu, Fabrice?
1: C'est vrai, Tonton, c'est pas correct, mais déjà, d'une part, hein, veuillez les excuser, j'y avais pas pensé. Et comment on pourrait remédier à ce problème?
2: Eh ben, vois-tu, j'y ai réfléchi. Je pense que ça serait tout de même mieux de s'annoncer. Tout d'abord, hein, on arrive chez vous, cher radio auditeur, le mieux serait tout de même, hein, tout d'abord de s'essuyer les pieds sur le paillasson.
1: Ah oui, attends, alors voilà, je m'essuie les pieds. Ça va, Tonton?
2: Non, pas le pied droit là. Voilà, ça c'est parfait, maintenant c'est à mon tour, voilà, je m'essuie sur le paillasson.
1: Mais pourquoi tu cours comme ça?
2: Mais parce que je m'essuie sur le paillasson.
1: Arrête, Tonton, ça suffit. Alors, tu rentres chez les gens, faut quand même avoir l'air présentable.
2: Bah, maintenant, on va sonner chez vous, cher radio-auditeur.
1: Non, c'est moi, je frappe.
2: Oh, bah, vas-y, frappe si tu veux.
1: Voilà, j'ai frappé.
2: Ouais, t'as frappé un peu fort, je pense.
1: Ouais, mais il n'y a personne qui répond.
2: Eh ben, sonne, peut-être qu'ils n'ont pas entendu, ou alors ils sont justement en train de finir de se coiffer.
1: Bon, d'accord, je sonne. Voilà, c'est nous qui sonnons chez vous, hein. On va arriver, là, pour l'émission Planète Junior.
2: Mais t'as pas dû sonner assez fort, laisse-moi faire. Bon, je vais recommencer, peut-être pas entendu. Hey oh, à quelqu'un là-dedans?
1: Ben, c'est à mon tour maintenant de sonner.
2: Non, je vais le refaire. Attends, laisse faire un professionnel, s'il te plaît. J'ai fait pendant des années du porte-à-porte, mon petit bonhomme, pour vendre des encyclopédies. Et je sais ce que c'est, aucune porte ne me résiste.
1: Mais j'ai l'impression qu'on veut pas nous ouvrir, Tonton.
2: Hé, tais-toi, hé! Hé!
1: Bon, qu'est-ce qu'on fait?
2: Eh ben, ce qu'on va faire, là, c'est parce que vous n'êtes peut-être pas encore prêts. Donc, on va envoyer un peu de musique et on commence tout de suite ce Planète Junior.
1: En attendant, je sonne, moi.
2: Ouais, vas-y, allez, sonne! Il y a quelqu'un là-dedans!
1: S'il vous plaît, ouvrez!
2: Ouvrez, c'est nous!
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3: Bienvenue les amis, c'est Planète Junior qui commence.
4: Oui, c'est Planète Junior qui commence.
3: Avec Fabrice et Tonton.
4: Avec Fabrice et Tonton.
3: Eh, dis donc.
4: Eh, dis donc.
3: Non, mais c'est pas possible.
4: Non, mais c'est pas possible.
3: Bienvenue sur, donc, Radio Perroquet, puisque Tonton a décidé de tout répéter.
4: Oui, j'ai décidé de tout répéter et même, voire peut-être, de tout déformer.
3: Eh ben, ça promet. En tous les cas, installez-vous confortablement. C'est parti pour une heure de bonne humeur sur votre radio préférée. C'est Planète Junior.
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1: Hakuna Matata. Quelle phrase magnifique. Hakuna Matata, quel chant fantastique.

0: Maintenant, voici, mesdames, mesdemoiselles, messieurs, le moment de la news à tonton.
1: Oui, alors là, je dois dire que je suis un peu impressionné parce qu'on a du public dans le studio.
0: Comment ça, on a du public ?
1: Bah oui, regarde là, derrière la vitre qui donne sur la cour, parce que faut vous dire, je vous explique la radio, comment elle est située. Il y a un grand immeuble avec ça donne sur une cour, il y a une vitre, et il y a le chat, oui, le chat de la gardienne qui nous regarde derrière la vitre, voilà. Donc, il y a du public et... Je suis un petit peu ému, impressionné. Si j'avais su d'ailleurs, je me serais habillé autrement, je me serais recoiffé, je me serais fait une beauté.
0: Ouais, mais pour ça, tonton, il aurait fallu te prévenir largement 15 jours à l'avance. Si ce n'est plus, donc c'est trop tard, on va faire avec... comment il s'appelle ?
1: Bah, je ne sais pas.
0: Bon, on va l'appeler Gaston, voilà, le chat de la concierge de l'immeuble de Radio Junior. Vous en savez un petit peu plus sur nous ?
1: Bah oui, on vous distille comme ça quelques informations sur notre vie au fur et à mesure. Allez, moi aujourd'hui, je vais vous parler du plus grand paquet de nouilles du monde qui pèse 665 kilos.
0: Ah, ça, je pense qu'on ne pouvait pas passer à côté d'une telle info, tonton. Et ce grand paquet de nouilles a-t-il été conçu ? Dans quel pays du monde ? J'ai hâte de le savoir.
1: Eh ben, figure-toi que c'est à Jakarta, en Indonésie, qu'a été fabriqué le plus gros paquet de nouilles du monde. Il pèse 665 kg, soit le poids de près de 8000 paquets de taille normale. Vous imaginez les paquets de nouilles là que vous avez au supermarché. Eh ben, vous en mettez 8000 l'un à côté de l'autre et ça fait ce paquet géant de 665 kilos. Alors, ce paquet géant de nouilles a été confectionné par plusieurs techniciens, 50 pour être précis. Il mesure 3,40 m de long sur 2,35 m de large pour une épaisseur de 47 centimètres, ce qui devrait assurer à ses créateurs une place dans le livre Guinness des records. Voilà. Et c'est depuis le

0: Début du mois de février que les 50 techniciens de l'usine d'Indofood à l'est de l'île de Java en Indonésie qui ont travaillé sur ce produit qui, attention, est consommable. Eh ben oui, ben c'est comme ça, on va pouvoir en manger. J'espère qu'ils vont le donner une association caritative, c'est-à-dire une association genre les Restos du Cœur ou quelque chose comme ça, enfin là-bas en Indonésie, hein, et que ça servira à quelque chose. Voilà, c'était la news du jour de Tonton.
1: Voilà, on va se coucher moins idiot ce soir en ayant appris, les juniors, que le plus gros paquet de nouilles du monde a donc été fabriqué en Indonésie et qu'il pèse, mon cher Tonton, tu vas nous le rappeler ?
0: Eh ben, il pèse 665 kilos, soit à peu près l'équivalent de 8000 paquets de nouilles du commerce mis les uns à côté des autres.
1: Très bien. Allez, ça m'a donné un petit creux, tiens, j'allais me chercher une gourmandise à la machine. Pendant ce temps-là, on marque une petite pause musicale, mais ne bougez pas. 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
2: Ne bougez pas, après la pub, on revient avec ça.

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4: Bonjour, c'est Yves Dutheil sur Radio Junior.
5: Prendre un enfant par la main pour l'emmener vers demain.
4: Prendre un enfant, c'est la chanson dont j'aurais le moins soupçonné qu'elle puisse faire un succès. Et d'ailleurs, ça s'est plus ou moins confirmé au début de la sortie du disque. Mais Prendre un enfant n'avait pas l'air d'avoir les faveurs de ni du public ni de la radio. Puis au bout d'un moment, on a commencé à applaudir un peu la chanson dans les spectacles. Et puis quelques temps plus tard, j'ai commencé à entendre la chanson à la radio. Et c'est un an et demi après la sortie du disque que la chanson a réellement marché.

0: Oui, Planète Junior, c'est actuellement que ça se passe sur Radio Junior. Voilà, voilà. Bon, bah, tu te dépêches, Fabrice.
1: Attends, je finis mon chocolat, j'arrive.
0: Ouais, mais ça y est, on est à l'antenne, hein.
1: Ah, vas-y, tonton, meuble un peu, quand même.
0: Bon, bah, écoutez, Fabrice arrive, il finit son petit chocolat, tranquillou, dans le couloir. Bah, qu'est-ce que vous laissez comme ça, la radio profite des pauses musicales pour se détendre, prendre des forces. Bah oui, parce que ça fatigue un petit peu de faire de la radio, quand même, hein.
1: C'est bien, tonton, tu vois que tu sais improviser.
0: Bah, oui, mais moi, je ne savais pas ce qu'on devait faire.
1: Bah, si on l'a dit, là, pendant la pause, on va lire quelques mails d'auditeurs.
0: Oui, puisque vous nous adressez des petits courriers électroniques avant, pendant et après l'émission.
1: Oui, sauf que ceux qui arrivent après l'émission, on ne peut pas les lire.
0: Bah, c'est logique.
1: Sinon, ça voudrait dire qu'on serait des voyants, des mages.
0: Oui, des os.
1: Comment ça, des os?
0: Bah, des hommages.
1: C'est minable, tonton, vraiment minable. Allez, on va commencer par un petit mail de Charlotte qui dit « La radio est super, continuez comme ça, ne changez rien ».
0: Oui, on en a d'autres, hein. Bah, on va vous les lire tout de suite. On a Sarah qui dit par exemple « Salut, votre radio est super méga cool, merci pour toutes les informations qui sont vachement utiles pour moi et aussi pour tous les autres ».
1: Mathilde du 94, ou pour faire plus jeune, on va dire le 9-4.
0: Oui, c'est ça, c'est le 9-4 qu'il faut dire, exactement.
1: Elle nous dit « Salut à tous, moi je trouve cette radio absolument géniale ».
0: Bah, merci beaucoup.
1: Un petit message qui vient de nous arriver, Sonia qui nous écrit « J'écoute la radio en direct, je trouve ça trop cool, les chansons que vous mettez sont trop mortelles ».
0: Anaïs, je viens de découvrir Radio Junior, c'est trop cool, salut à toute l'équipe.
1: Vous pouvez continuer de nous envoyer tous vos mails sur le www.radiojunior.com.
0: Margot nous dit qu'elle a 8 ans, qu'elle vient de découvrir Radio Junior, bah une de plus, hein. Vous êtes d'ailleurs de plus en plus nombreux à nous écouter. Bienvenue Margot et à tous les autres. Elle dit c'est super, ma mère écoute en même temps Radio Junior et elle danse, elle adore vos musiques.
1: Coucou la maman de Margot.
0: Bah oui, tout, même les parents adorent Radio Junior, que voulez-vous?
1: Maa.
0: Bah tes souhaits?
1: Non, Maa, c'est le prénom d'une jeune fille qui nous écoute. Elle dit « Je suis une perle perdue au fin fond du Pacifique Sud ».
0: Bah, ça fait loin, ça.
1: Eh ben, on les écoute à l'autre bout du monde, grâce à Internet. Elle voulait simplement nous dire que notre radio était exceptionnellement meilleure que les autres. Votre radio, je l'adore. Bisous.
0: Eh ben, bisous, et on viendrait bien t'en faire un en direct, hein, rien que pour aller se dorer la pilule au soleil.
1: Ah, je te reconnais bien, là, tonton. Allez, on va encore en lire quelques-uns, mais c'est vrai qu'il y en a beaucoup, et malheureusement, on pourra pas lire tous vos messages.
0: Tarek nous dit « J'adore votre musique, c'est vraiment trop fort ».
1: Samy, j'adore Radio Junior, c'est génial. Kevin qui nous adresse un coucou et puis il en profite pour saluer son petit frère qui est à côté de lui, Lucas. Voilà, c'est fait.
0: Vous pouvez bien entendu continuer à nous envoyer tous vos messages parce que même si on les lit pas sur l'antenne, on les regarde. Allez, on marque une petite pause musicale, Fabrice.
1: Bah, on va faire comme ça, tonton.
0: Puis on revient juste après. Restez bien avec nous, hein.

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0: Vous en avez l'habitude, les juniors, tous les jours à cette heure-ci, et même le dimanche.
1: Et j'allais dire encore plus le dimanche, mon petit bonhomme.
0: Oui, il était important de le préciser, tonton. Eh bien, nous allons vous retrouver comme d'habitude.
1: Vous nous laissez nombreuses et nombreux tous vos messages sur la boîte vocale de Radio Junior, dont tout de suite tu vas nous donner le numéro.
0: Ah oui, tout de suite, à l'instant même, je ne veux pas perdre de temps. 0 951 745 745.
1: Je répète, pour ceux qui n'ont pas bien compris, 0 951 745 745.
0: Et je précise par la même occasion que ce n'est pas du tout un numéro surtaxé.
1: Allez, maintenant on vous écoute, les juniors.
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0: C'est en 2012 qu'elle a lancé sa propre gamme de parfums.
1: Et là, on la retrouve sur Radio Junior où elle lance sa chanson.
0: Selena Gomez.
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1: Et maintenant les juniors, nous allons faire
2: un brin Cosette.
1: Ah bah vas-y tonton, je te laisse la place, libre à toi de parler de ce que tu veux.
2: Mais non mais c'était un jeu de mots, un brin Cosette. Parce que vous allez comprendre quand même le sens artistique et l'humour de tonton. Brin Cosette, puisque nous allons parler du célèbre roman de Victor Hugo, Les Misérables.
1: Oui, alors ?
2: Eh ben dans Les Misérables, il y a Cosette, donc un brin Cosette, Cosette.
1: D'accord, tonton, là, je crois que t'as fait chauffer les neurones pour la trouver, celle-ci.
2: Eh oui, je veux dire que j'en suis assez fier. Alors, on va parler de littérature sur Radio Junior. Les Misérables que Victor Hugo a commencé en 1845 sous le titre Les Misères. Puis il les a abandonnés pendant 15 ans. Voilà, il a mis ça au fin fond de son placard et il a décidé de les reprendre en 1860. Et la première partie du livre paraît le 3 avril 1862, mais c'est le 15 mai de la même année.
1: C'est-à-dire ?
2: Bah, en 1862, la publication des deuxième et troisième parties du roman, qui furent un immense succès populaire. La foule s'amasse dès 6 heures du matin devant les grilles des librairies pour se les procurer. Et le 30 juin 1862 paraissent les deux dernières parties.
1: Oui, vous connaissez donc cette œuvre, Les Misérables, le récit qui s'articule autour de Jean Valjean, l'ancien forçat, qui depuis sa sortie de prison en 1815 et jusqu'à sa mort en 1833, essaya de faire le bien autour de lui. Mais il y a des misérables comme Fantine, l'ouvrière obligée de confier Cosette, sa fille à des inconnus, les Thénardier qui la traitent vraiment comme une esclave.
2: Une esclave.
1: Oui, bah j'ai un petit peu bafouillé, tonton. C'est pas la peine de me récupérer devant tout le monde et de me mettre la honte.
2: Eh ben oui, mais des fois, quand c'est moi, bah tu me le fais. Alors, je ne vois pas pourquoi je me gênerais.
1: Bon, pourquoi parlons-nous de tout ça en ce moment?
2: Eh ben, c'est pour vous inculquer un peu de culture, bande d'ignards.
1: Bah, ça va pas, tonton, de parler comme ça aux auditeurs? Excuse-toi.
2: Eh ben, je vous prie d'accepter mes plates excuses pour ce moment d'égarement.
1: Bah j'espère, tonton, parce qu'on parle pas aux auditeurs comme ça. Petit peu de respect, tout de même. Non, aujourd'hui, Les Misérables, revu et corrigé par toute l'équipe de Benoît de Coco.
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0: Bientôt, sur les écrans du monde entier, le nouveau film de Victor Hugo.
4: Ouais, Jean Valjean! Jean Valjean! Je sais que tu es Gérard Depardieu! Alors, je sais que tu es Jean Valjean! Que t'as fait le bagne! Alors sors, t'es pris! Ici c'est Javert! Allez, bouge-toi!
5: Une seconde, je suis en pyjama! Oh, attends que je m'habille quand même! Il est au bar ce mec!
4: Oh, attends, j'ai pas le temps! Jean Valjean, dépêche-toi! J'ai plein de trucs à faire aujourd'hui! Oh!
6: Mais qu'est-ce qu'il dit, monsieur?
5: Oh, Ziva, il a réveillé Cosette! Va te coucher, toi, retourne dans ton lit! Oh, Javert, tu prends la tête! Laisse tomber, Cosette, c'est un keuf!
0: Jean Valjean, Javert, Thénardier, Les Misérables, le nouveau film de Victor Hugo.
7: Ah, bah, je veux bien te la rendre, la petite!
5: Oh, Ziva!
7: Oh, la thune. C'est pas gratos!
5: Oh, attends, d'accord, tu prends la carte bleue alors!
7: Oh, bah, j'aurais préféré que tu me files des bifetons en liquide!
5: Oh, Ziva, faut que j'aille au distributeur maintenant à cause de toi!
0: Enfin, le nouveau Victor Hugo sur les écrans, Les Misérables.
8: Tu peux dire misérable, tout simplement.
0: Ah bon, pardon. Gérard Depardieu et Jean Valjean, Bruce Willis et Cosette, Les Misérables. Le nouveau chef-d'œuvre du jeune réalisateur Victor Hugo. Vous verrez, cet homme aura parlé de lui.
9: Je sais pas pourquoi, mais je le sens là. Je sens que c'est un mec qui veut. Je sens qu'il va faire parler de lui, je sais pas pourquoi, je sais pas, une intuition. Ba-da-ba-ba.

0: Voilà, c'est déjà la fin de ce Planet Junior. Qu'est-ce que tu fais, tonton, à quatre pattes sous la console?
1: J'ai fait tomber quelque chose tout à l'heure et je ne le retrouve pas.
0: Bah, et tu peux pas attendre quelques minutes que l'émission soit finie, que l'on dise au revoir à nos amis et tu chercheras après pendant le disque?
1: Non, je ne peux pas, c'est urgent, c'est important, j'ai perdu quelque chose.
0: Bah oui, mais dis-moi, est-ce que t'as perdu?
1: Ah non, je ne peux pas te le dire, ça. C'est un secret.
0: D'accord, en plus c'est un secret. T'avais un secret pendant toute l'émission.
1: Exactement.
0: Je crois que ça ne s'arrange pas, le cas de tonton, chers amis. En tous les cas, merci de nous avoir appelés si nombreuses et nombreux. On vous retrouve... Qu'est-ce qu'il y a? Pourquoi tu me tires sur le pantalon comme ça?
1: Si, c'est un secret.
0: D'accord, un secret. Très bien, tonton, on va te laisser chercher un secret. Surtout, ne le contrariez pas. Hein. Donnez-lui son petit potage à la tomate tout à l'heure. S'il a un creux, prenez soin de tonton et je repasserai le prendre un petit peu plus tard. Hein.
1: Je ne sais pas où je l'ai remis, mais je vais le trouver, mon secret.
0: Surtout, ne contrariez pas tonton. Tout va bien, vous êtes sur Radio Junior. A plus tard, salut les juniors.
1: Eh ben, je sais pas.

0: Il est 19h.
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3: Bonjour Radio Junior, c'est Sylvain. Je vous appelle parce que je voudrais vous dire bonjour déjà, dédicacer un morceau à la radio parce que je la trouve vraiment vraiment au top. L'écoute dès que je peux. Vraiment, je vous lâche pas. Et j'aimerais bien et je vous dédicace le morceau Lily Jane de Michael Jackson. Merci, au revoir. Et si vous pouvez passer le morceau plus tôt un dimanche, ça serait vraiment sympa.

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3: Salut, c'est Diego sur Radio Junior. Je voudrais entendre Anissa de Walden.

Bonjour Radio Junior, c'est Damien. Ce serait pour vous, pour que vous passiez la chanson qui s'appelle Claquette to Forget. Voilà, pour moi, ainsi que pour tous ceux que j'aime. Voilà, merci beaucoup et bonne soirée.

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2: Oui, bonjour toute l'équipe Radio Junior. Et bien voilà, aujourd'hui je voudrais faire une petite dédicace à Léane et Clémence avec la chanson, comme si on ne l'avait pas entendue, de La Reine des Neiges. Voilà, libérée en français ou en anglais selon ce que vous avez. Les deux versions sont chouettes. Merci beaucoup et bonne journée.

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3: Ouais, bon, bah c'est pour faire une petite dédicace déjà à la radio parce que je la trouve super sympa, elle est super cool.
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6: Bonjour, je m'appelle Louise. Je suis à Lyon et j'aimerais bien écouter le générique de Code Lyoko. Au revoir, à très bientôt.

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2: Alors, je vous téléphone parce que j'ai envie d'écouter un peu du Laurie la chanteuse. Je n'entends pas. Vous pourrez mettre la chanson SOS ? J'adore. Merci. Au revoir.

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2: Oui, bonjour, je voudrais faire une dédicace. Donc je m'appelle Rine. Comme dédicace, je voudrais Bouskidou, Bouskiland. Et c'est pour tonton de Radio Jure.

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0: Où ce qu'il en va, tu t'es ta volonté, oui. 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
1: Bienvenue à Mosquito Village, avec ce soir les Good Old Mosquito que vous entendez actuellement interpréter leur fameux tube, suivi ensuite du fameux danseur des flamenco Gil Galiote et le sympathique chanteur pour enfants Bouilly Bouillon et sa chanson The.

Vous voilà au-dessus de Bousquilla. Vous voyez des boutiques que vous n'avez pas encore visitées. Allez, battez des ailes. Plus fort. Attention, pas trop quand même. Pas trop. Attention, non. La direction décline toute responsabilité en cas de chute. Non, attention. Et c'est ça, Bousquilland, de l'émotion, de l'action, du frisson et un pot de pognon. Je vous rappelle que Bousquilland va fermer ses portes et

c'est Clarissa. Et je voudrais faire une super dédicace. Je voudrais Myriam. La chanson, c'est Donne. Ben, c'est pour vous. Gros bisous, à plus. Et aussi un gros bisou à Greg.

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3: 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On aurait vraiment cru qu'il y avait quelqu'un au bout du film.
0: Merci.

0: service à la population, je trouve.
1: Salut les juniors, c'est Max. Pour bien débuter la soirée, je te donne rendez-vous dans moins d'une heure pour Génération Dorothée. 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
1: David Hallyday nous parle de son plus grand bonheur.
2: Bah, je pense que oui, c'était la naissance de mes enfants. Ça a été un changement de vie radical et en même temps, c'est sans doute le bonheur, mais c'est aussi c'est le sentiment le plus fort que j'ai pu sentir jusqu'à présent.

0: Bonjour, c'est Louane.
1: Il y a plus d'amants. Il y a plus de lits. Finalement, tu vois, j'ai construit ma vie. Et le vide est grand. Les questions aussi. Toi, tu vas comment? Est-ce que tu vois tout ici? Et j'ai bien changé.

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3: Si on mettait plus fort, si on mettait plus fort. Ça, c'est fort. Salut à tous.

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7: 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Bienvenue pour une heure de folie. Bienvenue dans Génération
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7: La génération du Club Dorothée. Depuis le 2 septembre 1987, TF1 a confié l'animation d'émissions jeunesse à la blonde animatrice Tous les jours. Le slogan de TF1 pourrait être « Jamais sans Dorothée ». À partir de 9h30 en semaine, c'est d'abord Dorothée Matin. Et l'après-midi, le Club Dorothée avec Ariane, Jackie, Patrick et Gorbier. Le Club Dorothée restera l'émission culte des jeunes et des moins jeunes pendant plus de 10 ans jusqu'en 1997. Se succèdent différentes séquences dans le Club Dorothée, comme la séquence avec les animaux et le docteur Klein, les dessins humoristiques, les jeux pour gagner plein de cadeaux, l'actualité des livres, de la BD et encore 4 grandes séries de dessins animés. De 11h30 à 15h, pause déjeuner. Et revoilà le Club Dorothée dès 15h autour du tandem Dorothée et Jackie. À 17h30, Dorothée s'éclipse et laisse sa place à Jackie qui fait cavalier seul pour présenter le Jackie Show. 30 minutes de chansons spécialement sélectionnées parmi celles les plus aimées des adolescents. Mais tout de suite, retrouvons le premier générique du Club Dorothée dans Génération Dorothée.

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1: Mesdames, messieurs, bonsoir. Je vais demander à nos invités de bien vouloir se présenter.
2: Jean-Louis, 37 ans.
1: 37.
2: Marié, 3 enfants.
1: Et 3.
3: Simone, 18 ans et célibataire.
1: 18.
4: Armand, 47 ans, célibataire.
1: 47.
5: Louise, 25 ans.
1: 25.
6: Édouard, 41 ans.
1: 41. Eh bien, notre émission est terminée. Un grand merci à tous.
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3: Lorsque nous étions petits, nous avions beaucoup d'idées sur les métiers que nous souhaiterions faire. Vincent et ses mômes nous donnent aujourd'hui la définition du métier d'électricien.
4: Dites-le avec des mômes.
5: C'est un monsieur qui répare l'électricité.
6: Un électricien, c'est quelqu'un qui fait passer des fils électriques dans la maison pour allumer la lumière, pour alimenter tout, la télé, la radio.
7: C'est quelqu'un qui répare les pannes d'électricité.
8: Il peut y avoir une panne d'électricité quand on utilise trop d'électricité à la fois. Si on a l'habitude, c'est sûr qu'au bout d'un moment, c'est facile, mais au début, c'est toujours un peu compliqué. Il faut apprendre comment passer les fils pour que ça alimente dans la maison.
9: Est-ce que tu voudrais, toi, être électricien plus tard?
10: Je trouve que c'est un travail trop dur.
8: Non, parce que c'est un métier assez difficile puisqu'il faut déjà savoir passer les fils.
11: C'est aussi compliqué parce que si tu fais au moins un faux mouvement, tu peux risquer la vie ou la mort.
7: C'est quelqu'un aussi qui dit ce qu'il faut faire, qui remet des lampes quand on sait pas vraiment ce qu'il faut faire, qui installe les systèmes d'alarme.
9: Est-ce que tu crois que c'est un métier compliqué, électricien?
7: Ben oui, parce que ça fait un peu mal quand on rate quelque chose, parce qu'on se fait électrocuter.
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0: C'était Gigi dans Génération Dorothée et comme chaque semaine à la même heure, voici un reportage qui décortique l'un des dessins animés cultes de notre jeunesse. Et cette semaine, c'est Heidi.
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2: Aurait imaginé un jour qu'un dessin animé montrant le quotidien champêtre d'une petite fille dans les Alpes soit un immense succès.
3: Grand-père, grand-père,
4: tu reviens parce que tu as été surprise par la pluie? Pas eu trop peur de l'orage?
3: Regarde, grand-père, c'est...
4: Ah, c'est un petit chardonneret.
3: Oui, il était tombé de son nid, il est tout mouillé.
2: Heidi est orpheline depuis l'âge d'un an, mais depuis qu'elle vit chez son grand-père au cœur des Alpes, elle mène une existence idyllique. Heidi possède une énergie immense, elle est avide d'expérience et ne cessera de pousser Pierre, son ami berger et grand-père, à lui faire découvrir tous les secrets de la montagne.
4: Allez, cesse de t'en faire.
3: Dis Pierre, c'est ça, Laura ? Mais il est très loin !
5: Il arrive droit sur nous !
2: Un beau jour, Heidi est arrachée à son grand-père par sa tante qui l'emmène de force à Francfort, considérant que cette éducation ne convient pas à une petite fille. Cette nouvelle vie ne plaît pas du tout à Heidi et la brunette a la nostalgie de ses montagnes. Toutefois, là-bas, Heidi rencontre la petite Claire qui est condamnée à passer le reste de ses jours sur un fauteuil roulant. Toutes deux deviennent très vite meilleures amies.
6: Adélaïde, qu'est-ce que tu caches?
7: Ce chemin m'appartient, mademoiselle. J'ai demandé à Heidi de bien en prendre soin pour moi.
6: J'espère que tu as compris cette fois. Ne t'avise jamais de causer de nouvelles émotions à mademoiselle Clay.
2: En réalité, Heidi est née en 1880 de l'imagination d'une romancière allemande de 50 ans, Johanna Spyri, qui venait de perdre son unique enfant. À l'époque, les deux volumes passent inaperçus. Depuis, ces deux livres ont été traduits en plus de 40 langues, ici en espagnol, ici en allemand, et là, en japonais. Il existe au moins 7 adaptations cinématographiques et bien sûr le célèbre feuilleton réalisé par Tony Flatt.
3: Grand-père, hey, grand-père.
2: Créé en 1974, Heidi a été le premier dessin animé adapté d'un roman. Jusque-là, scène d'action et d'humour ou personnages imaginaires étaient les ingrédients indispensables à la réussite d'un dessin animé. Isao Takahata, le réalisateur de la série, lui, cherche son inspiration dans la réalité, la vie de tous les jours, pour réaliser Heidi. Depuis, Isao Takahata s'est fait un nom dans le milieu du manga. Il a réalisé Le Tombeau des Lucioles en 1989 et plus récemment, Mes voisins les Yamada. Enfin, rassurez-vous, les aventures de la petite Heidi se terminent bien. Heidi finit par retrouver ses montagnes, son grand-père et tous ses fidèles compagnons. Quant à Clara, elle se remet à marcher grâce à l'air vivifiant des montagnes et du soutien d'Heidi.
7: C'est miracle, j'ai du mal à y croire, je marche.
3: Les voilà, ça y est, ils arrivent.
6: Claire !
8: Claire !
6: Heidi !
8: Claire !
7: Lâchez-moi.
8: Oh, quel bonheur!
6: Oh, Claire, ma fille.
2: Cette série, comme le roman dont elle a été adaptée, a connu un succès international et est aujourd'hui encore diffusée et rediffusée dans de nombreux pays.
7: C'est le plus beau jour de notre vie. Ah oui, pour toutes les deux. Je suis tellement émue.
2: Bien qu'Heidi vive tout simplement au rythme des bienfaits et des caprices de la nature, les créateurs de la série sont parvenus à rendre magiques des parties de luge ou des siestes printanières. Et surtout à nous faire rêver avec des pâturages fleuris dans lesquels Heidi voit le reflet du paradis.
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0: Les chansons des années 80 et 90 sont également dans Génération Dorothée et aujourd'hui, nous allons écouter Mourir les sirènes.

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1: Tu écoutes Génération Dorothée, l'émission qui te replonge dans tes souvenirs d'enfance. Et à propos de souvenirs, voici le spécialiste des stars. Bien entendu, c'est Ludo avec Sabio. Et aujourd'hui, Ludo, tu vas nous parler de Marc Lavoine. Bonjour Ludo.
2: Salut tout le monde et bienvenue sur votre radio. Voici comme chaque semaine, une nouvelle biographie d'un chanteur. Cette semaine, la biographie de Marc Lavoine. Né en 1962 à Longjumeau, Marc Lavoine fait ses débuts comme comédien dans de nombreux téléfilms. Mais c'est avec la musique qu'il se révèle réellement au public français. Pendant les années 80,

plusieurs albums plus tard, il passe les années 90 avec quelques succès, dont la chanson « C'est la France ». En 1999, il sort 7e Ciel et deux ans plus tard, il fait son grand retour avec l'album éponyme, puis en juin 2005, l'heure d'été. En octobre 2007, il revient avec un album intitulé « Les duos de Marc », dans lequel nous retrouvons ses plus belles chansons en duo. Avec par exemple « Qu'est-ce que t'es belle » avec Catherine Ringer d'Héritage.

0: encore la chanson « Dis-moi que l'amour » en duo avec Bambon.
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0: Et bien voilà, c'était la biographie de Marc Lavoine sur votre radio. Quant à moi, je vous donne rendez-vous très bientôt et à la prochaine.
2: Merci Ludo, on te retrouve la semaine prochaine, mais également sur ton site radioludo.com.
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2: Un peu de douceur dans Génération Dorothée avec

0: De toutes les attaques auxquelles Dorothée a dû faire face depuis la création de son club, celle de Ségolène Royal, députée des Deux-Sèvres, est sans doute la plus virulente. L'affaire remonte en 1989. C'est dans un livre intitulé « Le ras-le-bol des bébés zappeurs » contre ceux qu'elle appelle les marchands d'images qui ont massacré Gros Nounours, égorgé la Belle au bois dormant et zigouillé Zébulon. Bien entendu, l'animatrice préférée des enfants se retrouve au centre de cette attaque. Ségolène Royal reproche à Dorothée de jouer la carte de la violence dans ses programmations et de ne pas jouer la carte de l'intelligence dans ses émissions. De plus, elle affirme que passionnée par le petit écran, elle a mené un an d'enquête avant de se lancer dans cette bataille au nom de ses trois jeunes enfants. Elle précise toutefois qu'elle n'imagine pas la télévision, renonçant totalement à des dessins animés violents. Elle demande tout simplement qu'on ne les programme pas à tout bout de champ. Dans une interview accordée il y a quelques semaines, après la sortie de son livre, elle exige la rediffusion de L'île aux enfants, du village dans les nuages. Dorothée se doit de diffuser de la tendresse et de la poésie, conclut-elle. Au départ, Dorothée affirme qu'elle ne répondra pas à Ségolène Royal. Elle ne pense encore une fois qu'aux enfants et ne veut pas créer la polémique. Le développement de l'affaire dans la presse, où l'on parle beaucoup du livre, va l'inciter avec son équipe à adopter une autre attitude. Tout commence par un épisode de « Pas de pitié pour les croissants » écrit par Jean-François Pory, alias Jean-Luc Azoulay. À la fin d'une séquence, on aperçoit Corbier et Ariane, déguisés en clochards, en train de vider une poubelle et découvrant un exemplaire du livre de Ségolène Royal. Dorothée enchaîne en accordant à titre exceptionnel un entretien au Nouvel Observateur. Fidèle à son habitude, elle ne parle pas d'elle, mais de ceux qui l'entourent professionnellement. Elle explique que si le club Dorothée, donc TF1, diffuse plutôt des dessins animés japonais, c'est parce que la France souffre de 20 ans de retard dans la fabrication de dessins animés. Il faut du temps pour le combler. Chez AB, des équipes de dessinateurs et d'auteurs français ont été constituées. C'est ainsi que sont nés les premiers épisodes du héros des années 60, Raon, Pif et Hercule. Mais ce n'est que le début, et dans l'Hexagone, personne ne peut prétendre, au début des années 90, tourner en une semaine, comme en Asie, un épisode d'une demi-heure. Sur la violence, Dorothée se montre également extrêmement précise et ferme. À propos de ce que Ségolène Royal dénonce, Dorothée réplique « Il ne faut pas confondre l'action et la violence. Un robot qui explose sous un canon laser traumatise-t-il un enfant plus que la mère de Bambi mourant sur les coups de feu d'un chasseur ou que le petit poussé abandonné par ses parents ?» Les Japonais ne sont pas sous-développés, ils font très attention à leur jeunesse et élaborent leurs scénarios avec des psychologues.
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0: De 1976 à 1988, le rendez-vous dominical de Jacques Martin a été le rendez-vous familial par excellence. Qu'est-ce qu'on faisait quand il pleuvait ce jour-là? On regardait l'une des émissions proposées par le maître Jacques. Et elles étaient nombreuses et variées. Il y avait d'abord La Lorgnette, nouvelle version du Petit Rapporteur, qui a fait les beaux jours de TF1 en 1974. Pour traiter de manière délirante l'actualité de la semaine, on retrouve ses complices de jadis, à commencer par Stéphane Collaro, Pierre Desproges, Pierre Bonte et Daniel Prévost. Diverses formules vont suivre au fil des saisons et permettre la découverte de jeunes talents, à commencer par Laurent Girat. Il y a aussi les chansons interprétées par Jacques, accompagnées de Bob Kibel et l'été dansant. Ces rendez-vous sont aussi marqués par le Muppet Show, découvert par Jacques Martin lui-même. C'est lui qui a fini, non sans mal, par convaincre la chaîne de les diffuser. Le triomphe est immédiat et la série va devenir culte. Il y a surtout et enfin l'école des fans. Grâce à lui, d'innombrables têtes blondes, soigneusement sélectionnées, vont rencontrer leur vedette préférée, devenir la fierté de leurs parents et repartir couverts de joujoux avec une note 10 sur 10. Et pour notre plus grand plaisir, voici le meilleur de Jacques Martin et de l'école des fans dans Génération Dorothée.
2: Est-ce que ton papa fait la cuisine?
3: Non.
2: Il fait pas la vaisselle non plus?
3: Non.
2: Pourquoi?
3: Parce qu'il a pas envie, parce qu'il est trop tôt, parce que lui il va travailler très tôt, et puis quelquefois quand il travaille pas, bah, il va se coucher au lit, puis il reste au lit, il travaille même pas avec ma mère, elle veut même pas l'aider pour la cuisine.
2: Où sont tes parents?
4: C'est celui qui lève le doigt, puis ma maman, c'est celle qui a les cheveux longs, puis ma soeur, c'est celle qui a la robe bleue.
2: Ah oui. Et ton papa est pas là?
4: Si.
2: Où il est?
4: C'est celui qui est là-bas.
2: Attends, mais à quoi il ressemble, là?
4: Ben, à rien.
2: Il ressemble à rien, oui. Qu'est-ce que tu m'as dit?
4: Mémé a boit du whisky avec ses voisins.
5: Alors Mémé, quoi? Enfin, pardon, les enfants voient tout, hein.
6: Je m'appelle Émilie Jolie. Je voudrais partir avec vous.
7: Qu'est-ce qu'il fait ton papa comme métier?
8: Il est gendarme des mouches.
7: Gendarme?
8: Des mouches.
7: Des mouches? Qu'est-ce qu'il fait ton papa à Mont-de-Marsan? Comme métier?
8: Il regarde la télé.
7: Et toi, qu'est-ce que tu veux faire plus tard?
8: Plus tard.
7: Comme métier?
8: Eh ben, moi, je vais regarder la télé plus tard. Merci.
7: Tu es venue toute seule, Charlotte?
9: Oh, ben, oui, avec papa et maman.
7: Et toi aussi, tu es un fiancé?
9: Ben oui. Moi, j'ai avec un garçon, mais j'ai pas de femme. Mais ils sont moins copains, les femmes.
7: Et c'est pas des fiancés?
9: Ben non.
7: Tu te laisses pas embrasser?
9: Oh, ben non, moi, j'en veux pas, maman.
7: Ben non. Pourquoi il faut pas embrasser les garçons?
9: Parce qu'ils sont pas bien beaux. Hein.
7: Oui, ils sont pas bien beaux. Qu'est-ce qu'il fait comme métier, papa?
9: Il travaille, il conduit les avions. T'as l'air pas bonne de me cracher dessus.

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1: Philippe, comme chaque semaine, tu viens nous présenter le coup de cœur DVD de Génération Dorothée. Et aujourd'hui, tu nous proposes Cendrillon.

0: maintenant? Comment on fait pour les gardes?
1: Qu'est-ce que s'en charge? Je les saurai! Je les saurai!
2: Et voilà, tout ce qu'il nous reste à faire, c'est le retrouver et tout s'arrange. Ah,
3: vous, là? Qui êtes-vous? Que faites-vous ici?
2: Oh, je...
3: C'est moi qui dirige tous les domestiques de ce château et je ne vous avais jamais vu auparavant. Quelle est donc votre fonction?
2: Ma fonction? Oui, je suis la chasseuse de souris du roi.
3: La chasseuse de... Souris du roi.
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5: Voici la première mission du Club Dorothée avec un petit souci technique.
6: C'est bon de revenir.
7: Non, bonjour à tous. Ça commence bien, c'est raté. On applaudit. Premier jour, on a le droit à l'erreur, ce n'est pas grave. Nous sommes en direct, ça se voit. C'est non, mais faut rigoler, nous sommes là pour nous amuser. Soyez les bienvenus au Club Dorothée. Est-ce que la bande est remise à zéro? Oui ou non?
8: Oui.
7: Bah vous dites oui, je veux bien, mais est-ce qu'elle est remise à zéro, cher monsieur Dusson? Il sait pas, moi non plus. Oui. Alors, on ferait comme si vous n'aviez rien vu. Je vais me cacher, vous m'avez pas vu. Vous chez vous, vous ici, on recommence à zéro, d'accord? Je me cache! Moteur!

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2: Dans notre jeunesse, il n'y avait pas que le Club Dorothée, il y avait aussi les séries. Voici donc un retour dans le passé avec la série K2000.
3: Rappelez-vous, ce qui a marqué les années 80, c'est l'arrivée de machines ultra-futuristes dans les séries télé. Dans la lignée des supercoptères et autres tonnerres mécaniques, Kit, une voiture super intelligente, a déboulé à fond les ballons dans notre vie et on n'est pas prêt de l'oublier. Au départ, cette banale Pontiac n'avait rien d'extraordinaire, mais après être passée entre les mains de George Barris, le créateur de la première Batmobile des années 60, Kit est ressorti du garage avec une carrosserie à tomber par terre. Cette année-là, la marque Pontiac n'a jamais autant vendu de voitures. Merci K2000.

0: c'est donc plutôt réussi. Passons maintenant à l'intelligence artificielle de la bête et croyez-moi, n'est pas donné à tout le monde de rendre une voiture intelligente. Pourtant, Miles Devon, le patron de Knight Industries, assisté de Bonnie, son ingénieur en chef, vont brillamment réussir cette prouesse technique. Si ça vous amuse, vous pouvez vous aussi transformer votre voiture en K2000 grâce aux pièces détachées que l'on trouve sur Internet, à condition de savoir effectuer quelques branchements. Alors, le plus avec le moins, le fil jaune avec le fil vert... Oh, puis j'y comprends rien. Même si Kit est capable de se conduire toute seule, il fallait bien qu'un beau gosse arrive à un moment donné dans l'histoire et c'est David Hasselhoff qui s'y est collé. Michael Knight devient donc le beau chevalier solitaire de nos années 80 et c'est là que ça devient dingue car la voiture se met d'un coup à parler avec lui.
1: J'ai un petit peu.
2: Michael, mon scanner est touché.
3: Ne t'affole pas, Kit. On va examiner ça.
0: Une voiture qui tape la discute, ça, on n'avait encore jamais vu.
3: Je ne crois pas que ça soit vraiment très sérieux.
2: Facile à dire. J'espère en tout cas que tu n'as pas d'autres confrontations en vue.
0: Je vais vous demander d'écouter attentivement ce qui va suivre. Alors fermez les yeux. Les deux yeux.
3: Non, Michael, elle a dit au spectateur de fermer les yeux. Elle n'a pas dit que toi, tu devais fermer les yeux, sinon on va aller dans le fossé. Michael.
4: Moi, je m'appelle Guy Chapelier, je suis comédien et j'ai effectivement fait la voix de la voiture dans K2000.
5: Certaines institutions...
0: Bon, et comment on fait pour interpréter le rôle d'une voiture, alors?
4: Au départ, on nous avait un petit peu dit, il faut faire une voix un peu métallique. Et moi, c'est vrai que je me suis un peu rebellé contre ça, parce que j'ai dit, ça sera très ennuyeux.
6: Je vais essayer de t'expliquer, Kit. Écoute, c'est comme la purée d'épinards, ou bien
0: et
6: tu
0: aimes... Et c'est quoi le secret de la réussite, alors, monsieur?
5: Écoute, je sais tout. On se sert d'un ordinateur de plusieurs centaines de millions pour lire un journal à 25 cents, on parcourt au moins la première page.
4: On a, en accord d'ailleurs avec Yves-Marie Morin, qui fait Michael Hasselhoff, on s'est dit, non, il faut qu'il y ait une complicité entre nous, sinon ça ne marchera pas. Et donc, il faut le jouer comme si c'était un homme à l'image, un autre... un copain, et ce qui nous permettait, nous, de nous renvoyer la balle, de plaisanter, de trouver une complicité. Parce que sinon, on n'a pas une complicité avec une voiture. On fait une voix mécanique qui répète tout. Bon, ça n'a aucun intérêt.
0: Ce duo d'étonnants part donc sur les routes de l'Amérique pour rétablir la justice en combattant le crime par tous les moyens. Et je peux vous dire qu'il y a de l'action.
7: On fonce droit dessus, Tite. On va le faire valser.
8: Max revient juste après la pause.

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1: Génération Dorothée, c'est l'émission des souvenirs de la télévision, mais aussi du cinéma. Et pour en parler, voici Monsieur Cinéma de Génération Dorothée. Bonjour Eric.
2: Bonjour. 10 août 1983, c'est la sortie en France du film Vivement Dimanche, réalisé par François Truffaut avec Jean-Louis Trintignant et Fanny Ardant. Un film noir, hommage appuyé à Alfred Hitchcock et racontant l'enquête d'une secrétaire pour disculper son patron, soupçonné de l'assassinat de son épouse et de l'amant de celle-ci.

0: Ne dis pas que je suis là.
1: Ce long métrage se distingue par ailleurs par sa réalisation en noir et blanc, procédé que François Truffaut n'avait pas utilisé depuis 1969 avec L'Enfant Sauvage. En 1984, Vivement Dimanche est nommé dans deux catégories lors de la cérémonie des Césars, celle de la meilleure actrice pour Fanny Ardant et de meilleur réalisateur pour François Truffaut, dont c'est le dernier long métrage. En effet, le cinéaste révélé avec des œuvres comme Les 400 coups, Jules et Jim ou encore La Nuit américaine s'éteindra un an après la sortie du film, laissant derrière lui trois scénarios dont l'un allait donner naissance à La Petite Voleuse.
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3: Il n'y a pas que Dorothée qui a bercé notre enfance, bien entendu. Il y a aussi les films de Walt Disney. Génération Dorothée se devait de leur rendre hommage. Voici donc un medley des meilleures chansons des dessins animés de Walt Disney.

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1: Oh là là, que le temps passe vite, nous arrivons déjà à la fin de l'émission. Et oui, Génération Dorothée, l'émission radio est terminée pour aujourd'hui, mais rassure-toi, on se donne rendez-vous dès la semaine prochaine, même jour, même antenne. Et si l'attente est pour toi insupportable, je t'invite à surfer sur le site de l'émission, générationdorothée.blogspot.com, générationdorothée.blogspot.com, ou en tapant tout simplement dans un moteur de recherche Génération Dorothée, l'émission radio. N'hésite pas à nous laisser des commentaires sur le contenu de l'émission. Merci de nous avoir suivis et à très bientôt.
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3: Je ne vous dis pas au revoir, mais à bientôt.

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4: Bonjour, c'est Calogero. Mon personnage d'enfant préféré, je pense que c'est Goldorak, Actarus. J'adorais Actarus, Goldorak. 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

0: Merci à vous. Merci. 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
2: Aujourd'hui, j'ai une chanson dans la tête. Ça fait « À la queue le le, à la queue le le, tout le monde s'éclate, à la queue le le. » Ah oui, c'est comme ça arrive. Des fois, on a un air dans la tête. Tenez, savez-vous que cette expression « à la queue le le » nous est parvenue sous cette forme à la suite d'une erreur d'écriture ? En Picardie, le mot « le », L-E-U, est une forme ancienne du mot « loup ». Les gens qui marchent les uns derrière les autres sont comme les loups qui se suivent queue à queue. D'accord, mais on devrait dire « à la queue de le ». Or, dans notre vieille langue, « le » pouvait signifier « de » ou « du ». Vous me suivez jusque-là ? Donc on disait « à la queue le le ». Puis on a fini par écrire le « le », L-E-U, L-E-U. Élémentaire, mon cher Watson.

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0: Attention, il est l'heure d'aller faire un tour du côté de la cuisine.
1: Salut et direction la cuisine. Aujourd'hui, nous allons concocter un clafoutis aux cerises. Comme ingrédients, il vous faut 500 g de cerises, une grosse cuillère à soupe de beurre, 3 œufs, 3 grosses cuillères à soupe de sucre, 2 cuillères à soupe de farine, 2 petits verres de lait tiède et du sel. Tout d'abord, vous mettez votre four à chauffer thermostat 7. Première étape, faites fondre le beurre dans une casserole. Deuxième étape, cassez les œufs et mettez-les dans un saladier. Ajoutez le sucre et mélangez jusqu'à ce que ça devienne bien lisse. Troisième étape, ajoutez lentement la farine, le sel, le lait plus le beurre. Mélangez avec un batteur ou un fouet pour que la pâte soit plus lisse. Quatrième étape, enlevez les queues des cerises. Beurrez le fond d'un plat de taille moyenne et mettez les cerises dedans. Cinquième étape, versez la pâte sur les cerises et laissez cuire 40 minutes. Le clafoutis se mange tiède et saupoudré de sucre. Bon appétit! Et si vous n'avez pas eu le temps de noter cette recette, rendez-vous sur notre site internet radiojunior.com.

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